Le son de Tiakola sur Skyrock, en plein cœur de la nuit. Il est 2h01, on est en direct. C'est Sky que vous écoutez. Je suis bien content d'être avec vous jusqu'à 5h du mat. Il y a tous les numéros 1 qui sont là. Tout à l'heure à 5h, c'est le Morning Best avec Emeric. Entre 5h et 6h, comme chaque matin, vous venez vous faire tous les meilleurs moments du Morning de Default, de l'été du Morning de Default. Et à 6h, ça continue avec Vincent. 6h, 9h15 tous les matins, l'été du Morning de Default. Tous les inédits, plein de déconnes, des surprises, des cadeaux. 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Restez bien là. Sinon, nous, on y va direct. Nouvelle heure de son avec Bello et Dallas. On les écoute avec Séminaire là pour démarrer. Culture aussi avec Melly Mello et les Black Eyed Peas dans les prochaines minutes avec Mamacita sur Skyrock.

Joule, sur Skyrock, Joule avec Parfum Quartier. Là, c'est Bad Bunny. Avec Noé Vaiol. Juste après, c'est Leto qui arrive avec Pineapple. Et je vous prépare aussi un classique de Justin Timberlake, là. Classique de Justin Timberlake qui arrive d'ici 5 minutes. C'est Mirrors sur Skyrock. Belle nuit, tout le monde, et bon courage.

classique du roi de la pop, Michael Jackson. Et quel succès pour son biopic. C'est le biopic le plus rentable du monde. C'est un truc de ouf. Michael Jackson qu'on va découvrir à l'instant avec Billie Jean sur Skyrock. Salut à Blanca972 qui attaque la journée. Bon courage à toi. Il y a Marcel du 57 aussi qui livre des journaux du côté de Thionville. Et bah bon courage, merci d'écouter Skyrock. Salut à toi Marcel. PLK pour la suite, c'est Pocahontas sur Skyrock. Culture aussi qui arrive avec Melly Mello. C'est le Melly Mello, et oui, et classique de Florida aussi, avant 4h du mat sur Skyrock.

0: Club, Kent Handle, ça arrive. Salut à aussi Ezio Auditore qui se connecte. Ezio Auditore, fidèle auditeur de Skyrock. Florida arrive sur Skyrock, c'est juste après ça.
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Énorme classique sur Skyrock avec Davida et Arsenic, c'était So Good, la Sky version que vous n'entendez que sur Skyrock, enregistrée ici dans le studio de Sky. Classique qui fait plaisir à Polo le Boulanger dans le 03 à Besnay, ça fait plaisir aussi à Bastos qui laisse un message. Et puis grosse pensée aussi à Calbo de Arsenic qui nous a quitté au début de l'année. Énorme pensée à tous ses proches. On est reparti sur Skyrock, nouvelle heure de son. Il est 4h01, c'est Waïd, on est en direct. Tous les numéros 1 sont là. Tout à l'heure à 5h c'est le Morning Best avec Emeric. Tous les meilleurs moments du Morning de Difool à vous faire, et puis à 6h c'est Vincent qui débarque comme chaque matin, 6h-9h15, l'été du Morning de Difool. Bon, le programme est dit, on est reparti avec plein de sons, c'est Mauvais Joe là pour démarrer. Mauvais Joe du Triangle des Bermudes, on l'écoute en solo avec Pilé, c'est le numéro 1 du hit Skyrock, c'est le son le plus streamé en France, vous l'avez découvert ici sur Sky. Pilé pour démarrer, Shakira Burna Boy, le son de ce mondial de foot 2026 qui s'est achevé avec une victoire de l'Espagne. On écoute Die Die sur Skyrock et DJ Khaled aussi dans les prochaines minutes avec Wild Tough sur Skyrock.

Le son de Tame Impala sur Skyrock, le son de l'Australie. Tame Impala, Jenny, c'était Dracula, il est 4h18, on est en direct, c'est Waïd. Bien content de passer les nuits avec vous là sur Skyrock, c'est cool. Dites-moi ce que vous faites là en écoutant Sky. 41759, ça c'est les SMS, si vous voulez m'envoyer ça par SMS. Sinon, si vous avez l'application Skyrock, appelez Skyrock et les messages arrivent directement dans le studio. Comme ça, vous me dites ce que vous faites en ce moment, si vous bossez, bah justement dans quoi vous bossez, si vous voulez représenter votre taf, vos collègues. Allez-y, c'est le moment. Allez-y, j'attends vos messages en tout cas sur Skyrock. Le son continue avec Tiakola maintenant, c'est Mélo Décalé, et juste après classique de Econ avec Don't Met.

Le son de Bad Bunny sur Skyrock. Bad Bunny avec Noé Vaillol. Vous êtes connecté sur l'appli Skyrock. Il y a Obeng 23 qui est là, qui est routier, qui a commencé à 4h, qui me dit: je livre des chariots de fleurs chez les fleuristes, magasins, pépinières. Courage à tous. Et bah courage à toi Obeng, qui te lève très très tôt pour bosser. Ezio Auditore aussi toujours connecté. Il y a Chris Dutraise aussi qui dit: je vais faire le plein des bateaux qui vont au Frioul, dans les Calanques. Et bah big up à toi Chris Dutraise. M37 aussi qui est connecté. Il y a Polo le Boulanger toujours là dans le coin à Besnay, dans le 03. Le secret pour faire du bon pain, le secret de Polo le Boulanger, c'est d'écouter Skyrock. Voilà. Je pourrais pas dire que vous l'avez pas entendu. Je vous ai dit le secret, maintenant vous savez ce qu'il vous reste à faire. Le son continue justement là sur Skyrock avec Nono La Grinta qu'on écoute maintenant. Voici Love You, les Clean Bandits aussi juste après avec Sean Paul en souvenir. C'est Rockabye et Jaja et Dinaz à tes côtés sur Skyrock.

Le son d'Ariana Grande sur Skyrock, c'était Hey That I Made You Love Me. Salut à Sandra qui attaque la journée, qui est soignante. Bon courage à Sandra. M37 aussi qui dit Machala, tu es toujours fidèle au poste. Bah ouais, moi ça me fait plaisir d'être avec vous, de kiffer avec tous les numéros 1. Et tu me demandes aussi de parler à D-Fool parce qu'il te manque. Oh, c'est mignon. Bah t'inquiète, D-Fool est là déjà dans l'été du morning de D-Fool, la radio libre de l'été. Et D-Fool reviendra à la rentrée en forme, bien sûr. Y'a pas de galère. Vas-y, je lui passerai le message. Le son continue avant de retrouver Emric qui débarque à 5h pour le Morning Best. RN Boy, elle voulait, ça arrive sur Skyrock. Il y a Naika aussi. Gros son de cet été, Naika avec One Track Mind. Un petit classique aussi, hein, on dit pas non. Surtout quand c'est du gros classique comme ça.

0: Promiscuous, ça arrive sur Skyrock.
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21 juillet, on est 21 juillet aujourd'hui. Vous avez passé une belle nuit. On va vous aider à vous réveiller, vous inquiétez pas, c'est le morning best comme chaque matin, jusqu'à 6h du mat, jusqu'à l'arrivée de l'été du morning de D-Fool avec Vincent. On a un très gros programme ce matin, puisqu'on va vous parler de DJ Tazor, qui est un DJ australien qui mixe dans des endroits de ouf. On fera également un petit Rémi qui résout vos problèmes de bricolage en l'occurrence ce matin. Et puis vous allez peut-être vous prendre une amende grâce à Romano, conseil pas cher, nouvelle escroquerie à découvrir dans pas très longtemps. On fera aussi péter la banque dans un instant, c'est le programme du morning best de ce matin. Et le programme, franchement, c'est la journée ensoleillée, mais genre parfaite. La température, elle est idéale, pas plus, pas moins. C'est une journée avec un grand soleil sur quasi toute la France, avec une ambiance estivale très agréable. Minimale entre 14 et 22 degrés ce matin. 14 pour Brest et Lille, 18 à Bordeaux, 22 pour Toulouse. Et cet après-midi, ça ira entre 25 et 33 degrés. Franchement, c'est nickel, non? 25 degrés pour Lille, 27 à Nice, 30 à Paris et 33 degrés le maximum pour Bordeaux et pour Perpignan. Voilà, le morning best, ça part. Et on commence avec Michael Jackson pour attaquer l'émission. C'est Billy sur Skyrock.

0: Pour bien se réveiller, le king, le roi, quoi. Michael Jackson à l'instant sur Skyrock avec Billy, c'est le morning best en ensemble jusqu'à 6h du matin. J'ai de quoi vous faire bouger aussi dans un instant. Avec du Bello et Dallas. Il y a Gambi aussi qui arrive, René Kaovi, là, c'est très très bon. Juste après, attention, l'heure de faire péter la banque dans le morning best sur Skyrock, ça part.
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2: Et on va jouer avec nos séries. Si vous avez une série que vous kiffez particulièrement, elle est peut-être dans notre jeu des séries ce matin. On va faire péter la banque.
0: Oui.
2: Et on joue là tout de suite maintenant avec Kaya d'un côté. Tu représentes les filles. Bonjour Kaya.
3: Bonjour.
2: Bonjour.
0: Salut Kaya.
2: Kaya, t'as 30 ans, t'es dans le 91.
3: C'est ça.
2: Est-ce que t'as une série préférée, Kaya?
3: Là, en sorti, je regarde The Rookie, la série policière.
2: C'est bien ça.
3: Oui.
2: The Rookie. Et The j'ai jamais regardé. Et Alan vient s'opposer à toi. Et oui, parce que dans l'autre jeu des séries, un garçon contre une fille. Alan, tu représentes les hommes ce matin.
4: Bonjour.
5: Ouais, ouais.
2: Bonjour. Salut. Alan.
5: Ouais, bonhomme Alan.
2: T'es à Paris, toi, Alan, c'est ça?
4: Exactement.
2: Et t'as quel âge, Alan?
4: 27 ans.
2: Ok, j'espère que tu ne l'as pas mauvaise.
4: Non. Ah non, non, ça va.
2: Bon, donc tu peux faire un bisou à Kaya. Faites-vous un bisou tous les deux.
4: Bisous.
0: Oh, ça c'est mignon.
2: Et on va jouer ensemble ce matin avec une des séries préférées des Français. C'est la deuxième série préférée des Français derrière HPI. HPI, c'est la série préférée des Français. Quand on prend les Français, toute population confondue,
0: okay.
2: Tout âge confondu. Et chez les 18-34 ans, voici la série préférée des Français. Vous devriez trouver ce générique. Donc vous jouez avec nous, 50 euros par bonne réponse. Kaya contre Alan, attention, oui. Tendez bien l'oreille, c'est quoi ça?
3: Ah, oh, ça me dit quelque chose.
2: Si. Eh oui, c'est
0: facile.
2: La série préférée des 18-34 ans.
0: Trop facile.
2: Je vais vous donner un indice. J'avais celui-ci, moi. Corée du Sud.
0: Du Sud, oui.
3: C'est quoi l'indice?
2: Corée du Sud.
3: C'est pas Squid Game.
2: Oui, ouais. Yes. Squid Game. Bravo, Kaya. Kaya, tu gagnes 50 euros. Première bonne réponse. C'est Squid Game. Attention, il y a encore plein d'autres billets à gagner, Kaya. Alors, en plus compliqué. En plus, ouais, vous êtes trop... Bravo, Laura.
3: Ouais.
2: Bravo, les filles. Attention, Alan, elles sont fortes, les filles. Elles sont deux. Oui, oui, t'es tout seul, toi, Alan.
4: Ouais, non, je suis tout seul,
3: moi. Tout seul, hein. J'ai pris tout seul, j'ai pas triché. Hein.
2: Bravo, allez, il est pour toi le billet de 50 euros. Tu donnes, tu
0: vas-y, je peux t'aider, mais je suis nul en série, frérot.
2: Tu donnes rien à ta copine.
4: Bah moi aussi.
2: Mais alors, si vous êtes nul en série, en plus, vous êtes trentenaire.
3: Ah, mais moi, les séries, je les fume, hein, donc ça va.
2: Bon, alors, est-ce que vous connaissez celle-ci? Attention. Ah, oh ouais, c'est un grand classique, ça. Écoutez bien.
0: Alors là.
6: Ah, je l'ai.
2: Tu l'as, c'est quoi?
0: Si.
2: La vérité est ailleurs.
3: J'ai un truc, mais je sais pas c'est quoi le nom. Ah, ça me dit quelque chose.
2: La vérité est ailleurs, science-fiction. Mulder et Scully.
0: Scully, ouais. Ah, mais c'est connu, mais alors, moi, le nom, là, je t'ai pas dit tout.
3: C'est.
6: Allez, allez.
3: Ah, je l'ai.
2: Il y a une lettre, il y a des films.
0: Vas-y, donnez un.
2: Des films coquins, on appelle ça des films. Et donc. Des films X. La série, c'est donc.
4: X-Files.
2: Oui,
0: ouais.
2: Alan, bravo Alan. X-Files. C'était X-Files. Série des années, série des années 90. Et y a pas eu de reboot?
0: Si, je crois qu'il y a un reboot qui est prévu.
2: Il y a un reboot.
0: Exactement.
2: Un reboot. Il y a un reboot qui est.
0: Ah, c'est même pas un reboot, c'est plutôt un remake.
2: Un remake.
0: Un remake.
2: Bon, une autre. Allez, facile celle-ci. Écoutez bien.
4: Docteur House.
2: Bonne réponse.
0: Oh, t'es beau,
2: Alan. Oula, Alan, mec. C'est la remontada, Alan.
3: Ah, j'allais dire.
2: Hey, mais il était rapide, Alan. Donc ça fait 100 euros pour Alan, 50 euros pour Kaya.
0: Ouais.
2: Et alors, attention, plus compliqué, on va faire dans les séries vintage, du vintage à donf, là maintenant. Allez, écoutez bien ça.
0: Allez.
2: Vous l'avez dans l'équipe?
0: Ah,
2: t'as dit alerte à Malibu?
0: Ouais, il l'a dit.
2: Ouais. Bonne réponse de Kaya.
3: C'est moi.
2: Alerte à Malibu, tu gagnes 50 euros, Kaya.
0: Ça fait 100 balles. 100 balles partout, là.
2: 100 euros chacun. Allez, j'en ai une dernière.
0: La série, elle va revenir, hein, alerte à Malibu.
2: Ah, ça revient,
0: ça va revenir, ouais.
2: Alerte à Malibu.
0: Il n'y aura pas Pamela Anderson?
6: Non.
0: Ah, non. Oh,
6: c'est une nouvelle, mais qui est aussi mignonne.
2: Oui, et puis Pamela Anderson.
0: Mais... Là, les seins, ils sont au niveau des genoux. Donc.
2: Oui, oui, c'est
6: oh,
2: oui.
6: Non.
2: Elle ne peut plus courir sur la plage, Pamela Anderson, actuellement. Elle se fout des coups de pied au sein. Et attention, la dernière, alors là, pour me faire plaisir, écoutez bien.

0: sais pas quoi, là.
1: Cas de je sais pas quoi, oui, mais cas combien?
0: Cas de 6.
2: Alan, vas-y, Alan.
1: Alan.
0: Cas de 6, non?
3: Cas 61.
1: Non.
2: Non, non, c'est plus.
1: C'est cas...
0: Ah, cas de...
2: Ah, non, c'est pas Kabil, non.
1: Ah, je vous donne un indice, il a failli y avoir un bug en cette année-là.
0: K2A.
1: Non,
2: K2A0.
4: Le bug de KD2R.
1: C'est...
2: Kader.
0: C'est...
2: K quelque chose, les gars.
1: Ma voiture qui part.
0: K2000.
1: Ouais. On est arrivé. C'est K2000. Et oui, la voiture
2: 72.
1: La voiture qui parle. Fin des années 80, c'était la voiture qui parle. Et à Busta Rhymes d'ailleurs, qui a fait un son qui déchirait d'ailleurs, ouais, ce son avec la musique de K2000. Et oui, on est premier sur le rap, ouais, sur ce

0: Tu gagnes 50 balles, bravo à tous les deux.
1: Non,
0: ah, tu gagnes 100 balles à Kaya, excuse-moi.
2: 100 euros pour Kaya et 150
0: Kaya,
2: pour Alan.
0: Kaya et la copine, on vous embrasse tous les deux.
3: Gros bisous.
0: Bisous. Ah bah t'as bien raison. Bah moi aussi, c'est Skyrock, ma radio préférée.
1: J'écoute tout le matin, je fais pas. Avant que ma
4: formation
1: c'est
4: la radio préférée
2: de
4: tout le monde.
2: Ah, c'est bien dit ça, Alan.
0: Vous êtes super tous les deux, on vous embrasse. Bisous.

nous sur Skyrock. 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Et là, c'est Bad Bunny pour le son. Nous évaillons sur Skyrock. Ouais.

0: 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Et là, c'est Bad Bunny pour le son. Nueva Yol sur Skyrock.
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2: Et attention, vous avez peut-être un objet qui va vous valoir une amende. C'est Romano qui nous en parle ce matin parce que c'est l'heure de parler argent, c'est l'heure de nos conseils pas chers. Bonjour Romano.
3: Bonjour.
4: Salut.
2: Alors, les conseils pas chers du jour, on parle d'objets à la maison et un objet qui peut te valoir très très cher parce que les premières amendes sont tombées.
3: Ouais, d'après. C'est le piratage avec les boîtiers IPTV.
2: Les IPTV que vous avez peut-être à la maison. Il y a combien de Français qui ont des IPTV, tu sais?
3: 8 millions.
4: Ah ouais, quand même.
2: 8 millions de Français, donc les IPTV, c'est pour avoir les...
5: toutes les chaînes
3: gratuites.
2: Ouais, les Netflix gratuits, tout ça.
3: Tous les films.
2: Prime,
3: les
2: chaînes, etc. Ouais. Les matchs de foot aussi.
3: Tout. Alors attention, 7 500 € d'amende.
2: Ah, ça coûte ça, c'est cher quand même.
3: Ouais. Et il y a des revendeurs là qui vont être jugés au mois d'avril. Donc on saura ce qu'ils prennent eux. Je pense qu'ils vont prendre plus cher.
2: Donc des revendeurs qui vont être jugés. Et est-ce qu'il y a des gens qui ont des IPTV qui ont déjà pris des amendes?
3: Ouais, alors finalement, bon, ils ont écopé 300 à 400 euros d'amende, mais on risque jusqu'à 7 500.
2: Ah ouais, quand même. Donc les premiers ont été chopés comme ça.
3: Ouais, c'est ça, ouais.
2: Je vous déconseille d'avoir un IPTV à la main. Faut être honnête dans
5: la vie. Un D-Fool.
2: Pardon.
5: Il faut être honnête, hein.
4: Bien sûr.
2: Non, mais moi, c'est pour regarder les télés américaines.
5: Oui, non, mais toi, t'as une justification, c'est pas.
2: C'est pas pour pirater les matchs de foot. C'est juste pour me renseigner, pour être au courant de l'actu du monde.
5: Bien sûr. Bah oui.
2: Les IPTV que vous avez à la maison. Donc faites attention, ça peut valoir des amendes. Ce matin, donc, t'es quoi? T'es keuf?
3: Non, je travaille dans une entreprise qui lutte contre les IPTV. Je suis en train d'élaborer un nom là, un nom un peu américain parce que je trouve que ça fait classe.
2: Très bien, donc Romano, tu vas donc mettre des amendes.
3: Ouais, je vais dire aux gens qu'on a détecté un truc chelou sur leur ligne internet, donc ce matin, je suis obligé de sévir.
2: Oh. Attention, il va sévir, il va être méchant, mais c'est pour la bonne cause, c'est pour ton portefeuille, récupérer un petit peu d'argent, les conseils pas chers ce matin.
3: Allez, c'est parti.
2: On va chez qui?
4: On va chez Michel.
2: On met des amendes, comment va réagir Michel? J'imagine que ça va lui faire très plaisir.
5: Mais oui.
6: Allô.
3: Oui, bonjour monsieur.
6: Bonjour, oui.
3: Oui, bonjour, excusez-moi de vous déranger, monsieur Lapage de Internet Control System.
6: Oui.
3: Dites voir, on a détecté sur votre ligne internet des trucs anormaux. En gros, il y a un boîtier qui a été branché sur votre ligne internet pour pirater les chaînes de télévision.
6: Hein?
3: Je vais être obligé de vous coller une amende, moi.
6: Non, vous collez une amende, vous avez joué ça où, vous?
3: Une amende, monsieur, vous piratez les chaînes de télé, c'est interdit, donc c'est 150 euros.
6: Je ne peux pas pirater les chaînes de télé, je suis avec ma inbox free.
3: Ouais. Donc, ouais, mais non, mais ça. Monsieur, vous arrêtez votre cirque, vous êtes un pirateur, monsieur.
6: Mais c'est n'importe quoi, vous dites. Vous essayez de m'influencer ou de me faire peur, hein, avec les démarches à la con. Non, ça marche pas.
3: Mais monsieur, faut donner 150 euros, moi je me pointe dans 10 minutes, là.
6: Eh ben, venez dans 10 minutes, et je vous attends. Ouais.
3: Tu vas allonger la monnaie, hein.
6: Vous connaissez mon adresse?
3: Ouais, ben, je la connais bien, ton adresse.
6: Allez, vas-y, alors, annonce-moi où c'est que j'habite.
3: J'ai rien à t'annoncer du tout, je viens, tu me donnes 150 balles.
6: Allez, rigolo, allez, casse-toi, salut.
3: Eh, oh, tu parles bien, s'il te plaît, quand même.
6: Ouais, c'est alors, Internet c'est pour vous piquer du pognon.
3: C'est Internet Control System, monsieur. Allô?
2: Je crois qu'il vous a posé.
6: Parce que vous piratez
7: machin. Ah bah je le pirate, ah bon.
6: Et j'y vais pas. Les chaînes de télé maintenant. Hein? C'est même pas avec l'ordinateur, c'est les chaînes de télé. Oui, on a une box free. La télé, on l'a surpris.
7: Bah oui, puis
2: J'attends quand on dépose chez les gens.
6: J'en parle à la gendarmerie et ça oui. Promet que
2: voilà.
7: Surtout moi. Surtout que j'y vais pas sur Internet.
2: Mais elle n'était pas sur Internet, elle n'avait pas compris.
4: Non, elle va pas sur Internet.
2: Et voilà, Romano, t'as mis le bordel à la maison là ce matin.
4: Ah ouais, là c'est clair. Ouais.
2: Donc merci pour la petite info. Faites gaffe avec vos IPTV si vous êtes un pirate.

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0: de Skyrock, c'est Emeric et c'est le Morning Best. On fait un point sur la météo avant que Rémi résoudre vos problèmes de bricolage ce matin. Le temps pour aujourd'hui, c'est une journée assez parfaite en termes de soleil. Franchement, j'ai pas peur de le dire. En ce 21 juillet, il fait beau sur toute la France et les températures sont agréables, genre vraiment. Entre 14 et 22 degrés ce matin, 14 pour Brest, 19 à Bordeaux, 22 degrés le maximum pour Perpignan. L'après-midi, c'est entre 25 et 33 degrés le minimum pour Lille, 27 à Nice, 30 à Paris et 33 degrés le maximum du côté de Toulouse et Perpignan. Allez, c'est parti. Rémi va résoudre vos problèmes de bricolage maintenant. Et dans pas longtemps, on écoutera la musique du mondial. Ce sera Shakira sur Skyrock.
1: Le best sur Skyrock. Bon, on parle de vos problèmes. Vous avez des petits problèmes à la maison. Vous nous en parlez. Rémi résout tout. C'est Skyrock bricolage qu'on a lancé, ce matin.
2: Rémi est en train de manger. Il fait trop rire.
1: Ah oui, t'as une tête.
3: Ouais.
1: Mais tu te concentres quand tu manges?
3: Ah oui, je suis concentré là.
1: T'es concentré quand tu manges.
2: On dirait passe le bac, gros.
1: Ouais, c'est vrai. Ouais. Tu passes un examen, dis donc. Alors, Rémi, tu vas nous aider puisque tu es capable de. Tu nous l'as dit il y a un instant. De tout résoudre. T'as eu tellement de problèmes à la maison. T'as eu quoi comme problème à la maison?
3: J'ai tout le temps les problèmes. Quand c'est pas la chaudière, c'est l'évier. Quand c'est pas l'évier, c'est les chiottes.
1: Ah, les chiottes, ouais.
3: La VMC aussi, la douche, le fuel.
1: Rémi, hein.
3: Ouais, le fuel, on m'en parle pas.
1: Le fuel.
3: La cheminée. La toiture.
2: Les toilettes.
1: Ouais, c'est ça d'habiter dans une ferme géante, Rémi.
3: C'est ça.
1: Bon, on a des problèmes à gérer.
2: Voisin de DJ de l'Aveyron.
1: On a qui comme. On a qui avec nous en ligne, là?
2: Il y a Cédric qui est là.
1: Alors, Cédric, en direct avec nous, tu as frappé la bonne porte. Bienvenue sur Skyrock Bricolage.
4: Salut l'équipe.
1: Salut Cédric.
2: Salut Cédric.
1: Alors, Rémi, tu es un peu notre inspecteur gadget.
2: Attention, inspecteur gadget.
3: Ah, j'adorais ce dessin animé en plus.
1: Eh ben voilà, c'est pour toi Rémi. Cédric, quel est le problème que tu as à la maison ce matin?
4: Alors Rémi, je compte vraiment sur toi. Moi, mon compteur Linky, je crois qu'il tourne trop vite. Tu pourrais pas trouver une solution pour venir le bricoler?
2: Tu veux faire du trafic, toi.
1: Alors Rémi, est-ce que tu peux résoudre le problème de Cédric?
3: Ouais, non, mais il tourne vite parce que tu consommes trop, non?
2: Ah bah oui.
3: Ouais, forcément.
4: Bah, sûrement, mais il y a peut-être moyen de bricoler quelque chose, non?
1: Ça se bricole hein, quand on Linky.
2: Rémi Orantel nous avait dit qu'il faisait avec le sien.
3: Non, moi j'ai refusé le compteur Linky justement.
2: Mais c'est pas obligatoire ça?
3: C'est pas obligatoire. Vu que le compteur il est chez moi, je refuse.
1: Ouais, bah moi j'ai refusé pendant des années, puis j'ai déménagé, je me suis retrouvé avec le compteur Linky.
2: Et pourquoi vous n'avez pas voulu?
1: Parce que moi je voulais pas me faire espionner.
3: Non, bah c'est pas ça, c'est oui, il y a ça, puis bah compteur Linky, tu peux pas trop lui y toucher quoi.
1: Alors on peut rien faire pour le compteur Linky de Cédric?
3: Il y en a qui font.
4: Oh bah Rémi, dommage.
3: Il y en a qui le font sur Snap, ils proposent leur service.
1: Mais
3: non, vraiment, c'est hyper illégal, mais il y en a qui le font.
1: Mais ils font quoi?
2: Mais comment ils font?

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1: Bon son dès le réveil là sur Skyrock. Merci d'écouter le Morning Best. Il y a Vincent qui arrive aussi entre 6h et 9h15. L'été du Morning de Difool. 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On va vous présenter un DJ très particulier dans un instant. C'est un DJ qui mixe dans des endroits inédits. Voilà, c'est un DJ australien. Vous allez pouvoir le découvrir avant 6h du mat. Il y aura aussi Culture pour le son avec Milly Mello sur Skyrock.
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1: Reportage maintenant, vous allez voir que la France n'est pas le pays le plus accueillant du monde.
2: Ah non.
1: On va vous présenter Fike. Alors Fike, c'est un DJ australien qui aime bien mixer en pleine nature. Donc il fait des super vidéos, il va dans des endroits pas possibles et il mixe. Vous regardez peut-être des vidéos comme ça le samedi soir quand vous êtes avec des potes dans des endroits de ouf.
2: Ouais.
1: T'as un mec qui te fait un mix et puis il se filme en train de mixer. Je vous explique la scène. Ça se passe dans les Calanques. Donc c'est dans 13 vers Marseille, ouais.
2: Voilà.
1: Dans les Calanques, donc il y a personne. Hein. Il y a vraiment personne.
2: Ah non, il y a pas un
1: chat. Le mec, il a planté sa table de mixage dans l'eau, il a mis ses caméras pour se filmer. Et il fait ça, et donc il fait un mix, et après il propose le mix sur les réseaux.
2: Ouais.
1: Et il se fait interpeller par une meuf, mais qui sort dans on ne sait où. Elle fait quoi la meuf? Elle se balade, c'est tout?
2: Ouais, elle se balade avec son mug de café.
1: Elle a un mug de café, et elle se balade.
2: Tout va bien.
1: Et écoutez comment ça commence.
3: Can you hear anything? Huh?
1: Elle crie au loin.
3: It's off!
1: Elle crie au loin, il comprend pas, bah, parce que lui, il ne comprend pas le français.
2: Non, bah oui.
1: Fike, le DJ, ne comprend pas le français. La meuf s'approche.
4: Toi?
3: Hein?
4: Tu parles français?
3: Non.
4: Ouais.
3: Here we go.
4: Tu te prends pour qui?
3: I don't speak French.
1: Et l'autre est là, tête de connard. L'accueil à la française, je vous le disais, c'est comme ça que ça se passe.
4: Mais tu vas comprendre ce que j'ai à dire, espèce de c***. Tu t'es pris pour qui pour faire ça de matin?
3: I don't speak.
4: It's the morning. Why you cops are coming? You stay here.
3: Non.
1: L'autre, elle veut appeler les keufs. Mais bon, à mon avis, le premier commissariat, il est à quelques kilomètres.
2: Quelques
1: quand même.
2: Kilomètres, ouais.
1: Donc, elle veut appeler cops are coming, elle dit.
4: Why you put the music?
1: Hein? Why you put the music? Et là, elle a une tasse de café dans son mug et elle lui jette à la gueule.
4: Why you put the music?
1: Et lui, il fait comme tout Américain qui.
2: Australien, du coup.
1: Ah ouais.
2: Alors, il parle américain.
1: Comme tout Australien qui se respecte. What the fuck? Là, c'est quand il prend le café dans la gueule. Écoutez la suite.
4: Hein?
1: Et c'est quoi ce bruit? La meuf se balade avec un mug, mais elle se balade également avec un taser.
2: Ouais, ah ouais?
1: Et donc elle tase le DJ.
4: Ah, c'est ouf.
1: Imagine l'autre, elle se balade dans les Calanques. Les Calanques, c'est la nature totale.
2: C'est calme, oui.
1: Elle se balade avec un taser.
4: T'enculé de ta mère! Pourquoi tu mets la musique?
1: L'accueil à la française. Et pourquoi tu mets la musique? Et petit coup de taser. Tout.
3: Turn it down!
1: Et là, le mec, il se barre, évidemment, il s'était dit,
2: je suis tombé
1: sur une dingote, l'autre, elle fait flipper, elle lui a acheté le café chaud à la gueule, elle l'a tasé, et là, il se barre en courant, elle le poursuit!
4: Espèce d'enculé!
3: Damn!
1: Ah oui, il est vraiment, vraiment.
2: Australien.
1: Damn!
4: Espèce d'enculé!
3: Damn.
1: Et elle est vraiment, damn. Elle est vraiment, vraiment française.
2: Oui,
1: hein, voilà.
2: DJ
1: Fike, il s'est barré. Et l'autre, elle continue de courir après. What the fuck?
3: Holy shit. God damn.
1: On a eu droit à tout. What the fuck? God damn. Oh shit. Et donc il s'est barré et donc il a fait le petit résumé de ce qui s'était passé. Comprenez pourquoi on est le pays le plus accueillant du monde.
3: Hein? So he threw a coffee at me.
1: Yeah.
3: Tasing me.
1: Elle m'a tasé, elle m'a foutu du coffee sur moi.
2: Elle m'a jeté du coffee.
1: En gros, t'es tombé sur une folle.
2: Ah, il va être traumatisé.
1: Heureusement qu'on n'est pas tous comme ça. La vidéo, on va vous la mettre sur les réseaux. Ouais. Là, vous allez pouvoir la mater sur l'Insta du Morning. Morning de D-Fool.

Et premier sur la déconne, bien évidemment, il est quasiment 6h02 au taquet, en pleine forme. Nous sommes le mardi 21 juillet, c'est l'été du morning de Difool, on le vit tous ensemble. Les numéro 1 des vacances, les inédits du morning, ils se sont cassés la gueule et se sont retrouvés à la une de l'actualité. C'est dans la compile du morning de Difool que vous allez retrouver dans quelques secondes. Et également la mise à l'amende de celles et ceux qui ne respectent pas le tri sélectif, ça sera dans les conseils pas chers de Romain.

0: Et là, on est parti pour un premier point sur l'actu et sur le sport. C'est Rémi que vous retrouvez tout de suite.
1: Ouais.
0: Et ben, on y va, Rémi. On débute avec la météo.
1: La météo toujours estivale sur une grande partie du territoire. 6 départements du sud-est et de la Corse restent en alerte canicule. Le soleil domine malgré des petites grisailles matinales du côté de la Normandie et des Hauts-de-France. Des averses orageuses possibles sur les Pyrénées et sur les Alpes. Beaucoup de chaleur près de la Méditerranée avec du mistral annoncé entre 60 et 70 km/h. Les températures ce matin, 11 à Lille, 13 à Paris, 16 à Lyon, 24 à Marseille, entre 20 et 37 cet après-midi, 20 sur la pointe du Cotentin, 37 dans le Lot. La pollution et ses mauvais, les indices entre 3 et 6.
0: Vous allez retrouver également du mélo décalé, il y a du Tempimpala également, il y a du mauvais Joe, du gros son toute la matinée. Là, Rémi, on y va pour l'actu.
1: Snap, TikTok ou Insta bientôt interdit aux moins de 15 ans, ce serait une première en Europe. Députés et sénateurs sont tombés d'accord sur un texte de compromis qui sera soumis cet après-midi au Parlement pour une entrée en vigueur dès la rentrée. Ce sera donc en même temps que l'interdiction du téléphone portable au lycée. Pour s'inscrire sur les plateformes, il faudra prouver son âge sur France Connect ou DocaPost. Pour les comptes déjà existants des moins de 15 ans, l'interdiction s'appliquera dans un délai de 4 mois. Les pompiers toujours à pied d'œuvre dans le Var, l'incendie de Tarado est fixé. Il a parcouru 200 hectares et détruit une dizaine de maisons en moins de 24 heures. Plusieurs avions bombardiers d'eau sont intervenus. Le Var, les Bouches-du-Rhône, le Vaucluse et le Gard sont en alerte rouge pour les feux de forêt. Des flammes également hier aux portes de Nantes et au Sable d'Olonne où un sinistre s'est déclenché dans une partielle agricole. Le gouvernement promet un plan massif en faveur des massifs forestiers. Il sera présenté aujourd'hui par le ministre de la Transition écologique, Mathieu Lefèvre. Bataille d'avocats en vue dans l'affaire Jubilard. Le parquet de Toulouse a confirmé que les ossements découverts dans le Tarn jeudi appartenaient bien à Delphine Jubilard, disparue depuis 6 ans. La défense souhaite repousser le procès en appel prévu en septembre. Les avocats de l'infirmière s'y opposent et affirment qu'à ce stade, l'accusé peut être jugé et condamné. Un homme de 73 ans interpellé il y a quelques jours aux Ulis dans l'Essonne. Il est soupçonné d'avoir tenté d'enlever une fillette de 9 ans lors d'un goûter organisé dans un parc. Il aurait pris l'enfant par la main avant d'être rattrapé. Le suspect a été placé en garde à vue. Il avait été condamné à 20 ans de réclusion pour le meurtre de son épouse à la fin des années 80.
0: On enchaîne avec le sport, Rémi.
1: Oui, les Bleus officiellement en vacances avant de rejoindre leurs différents clubs. Tous les regards sont désormais tournés vers Zizou qui va prendre la relève. Son mandat devrait débuter le 1er septembre et il entrera assez rapidement dans le vif du sujet. Première rencontre officielle le 25 contre la Turquie dans le cadre de la Ligue des Nations. Trois jours plus tard, l'équipe de France affrontera la Belgique et Zidane sera sur le banc à domicile le 2 octobre à l'occasion de la réception de l'Italie.
0: Merci beaucoup Rémi, on va te retrouver dans 3 minutes à peine. Ils se sont cassés la gueule et se sont retrouvés à la une de l'actualité. C'est la compile que t'as préparée avec Difool pour ce mardi matin.
1: À tout à l'heure.
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1: L'actu, faites très très attention. On va parler de chute. Ils ont fait une chute, ils se retrouvent à la une de l'actu. T'as fait une chute. Ah, autant devenir célèbre.
2: Bah oui.
1: Ah, et passer pour un con aux yeux du monde entier parfois. C'est mieux, ouais. Voici donc nos chutes de l'actu ce matin. C'est parti, top 3.
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1: Eh bien, on va voyager dans plein de coins de France ce matin. On va peut-être aller du côté de chez vous. On va chez qui?
3: Alors, on va aller à Chasse-sur-Rhône dans le 38.
1: Ah, je crois que c'était dans 69, Chasse-sur-Rhône.
3: Non, 38.
1: Ah ouais.
3: Une femme a porté plainte contre Grand Frais parce qu'elle a glissé sur une feuille de salade pourrie dans le magasin. Elle a été aidée par des clients à se relever. Elle a signalé sa chute à la caisse. Et donc, Marilyn est allée aux urgences. Bon, les médecins lui ont diagnostiqué une fracture du cuboïde, hein, une entorse sévère, une foulure du
1: cuboïde. Elle est tombée sur les fesses.
3: Cuboïde, ouais. Une entorse sévère.
1: Mais c'est où le cuboïde?
3: Je sais pas, moi.
1: T'es journaliste.
2: Faut demander à Docteur Maboul.
3: Docteur Maboul, moi j'y connais rien.
1: Docteur Maboul, c'est
4: ouais,
1: où le cuboïde?
4: Ouais, je crois que le cuboïde. Je sais pas en fait.
2: Le cubé? Comment docteur, tu ne sais pas?
4: Le cubitus, ça y est, ça me revient. Voilà, ça y est, ça me revient. C'est le cubitus, je sais pas où c'est.
1: Très bien. Alors, le cuboïde, entorse sévère, qu'est-ce qu'elle a eu d'autre?
3: Foulure du rachis cervical.
1: Ouais.
3: C'est assez sérieux parce qu'elle a été immobilisée direct, hein, elle pouvait plus trop bouger.
1: À cause d'une feuille de salade.
3: Ouais, elle est restée alitée 7 semaines. Bon, alors, elle a porté l'affaire au tribunal, hein, mais malheureusement pour elle, la justice a penché du côté de l'enseigne. Et c'est elle qui a été condamnée à verser 3000 euros au magasin pour rembourser les frais d'avocat. Donc du magasin Grand Frais, elle a expliqué hein, j'ai eu l'impression d'être puni deux fois.
1: T'as pas eu de chance, dis donc.
3: Là voilà, vraiment,
1: ouais. Elle s'est tout cassé, notamment le cuboïde. C'est où le cuboïde alors?
4: Alors le cubitus c'est sur le bras et le cuboïde c'est sur le pied.
1: D'accord.
4: Donc en fait c'est différent, voilà.
1: Voilà.
4: C'est l'os le plus latéral de la rangée dite stale du tarse. Alors le tarse, faut que je cherche ce que c'est maintenant.
1: D'accord. On dira demain matin. Hein.
2: Voilà.
4: C'est vers le pied. C'est vers le pied.
1: Bon, et direction Bagneux maintenant, dans le 92. On file à Bagneux. Ah bah tiens, c'est, vous êtes étudiant, lycéen, collégien et que vous nous écoutez.
2: Ouais.
1: Faites très attention. N'ayez pas peur des chiens, parce que vous pouvez vous protéger d'un chien qui vous ferait peur. Donc c'est un phobique des chiens. Effrayé par un chien, c'est un collégien de 13 ans qui a escaladé un lampadaire. Qu'est-ce qui s'est passé quand il escalade le lampadaire?
2: Il est tombé le lampadaire.
1: Le lampadaire est tombé.
2: Ouais. Bah ouais.
1: Ouais ouais. Il a pas supporté le poids du collégien. L'animal était pourtant tenu en laisse, mais paniqué, il s'est réfugié sur un lampadaire. Moi j'ai un pote de Guigui qui s'est retrouvé sur le toit d'une voiture parce qu'il avait peur de Medellin.
2: Non, parce que Medellin était en train de l'agresser.
1: Non, Medellin voulait lui sauter dessus pour lui dire
2: Medellin
1: bonjour.
2: Medellin agressait physiquement mon pote et évidemment il a pour se sauver il a grimpé sur une voiture.
1: Ouais. Il a grimpé sur une voiture, il a fait un trou dans la voiture, c'est ça fait une bosse. Bon lui il s'est retrouvé sur un lampadaire. C'est passé à Bagneux, rue du docteur Schweitzer. On a le docteur Maboul et le docteur Schweitzer ce matin. Bon, le lampadaire s'est détaché, entraînant le collégien dans sa chute. Une chute de 10 mètres de hauteur, mais elle est montée à 10 mètres.
2: C'est, drôle, c'est énorme, 10 mètres.
1: Ah ouais, c'est énorme. Il a été conduit à l'hôpital du Kremlin-Bicêtre pour des blessures aux jambes.
2: Ah ouais.
1: Eh ben, le suit un pro établissement.
2: Ouais. Bah, grave.
1: Faut pas avoir peur, peur des chiens, c'est gentil les chiens.
4: Bah non, mais on sait jamais.
1: Surtout quand ils sont tenus en laisse.
4: Quand ils sont tenus en laisse, oui.
2: Bon, mais non, mais 10 mètres de haut, mais un lampadaire de 10 mètres, mais.
1: Ouais, c'était le lampadaire qui faisait 10 mètres, lui il est peut-être pas monté à 10 mètres. Ou alors,
2: ah,
1: il avait
2: j'espère,
1: très peur. Et sinon, direction pour la place numéro 1.
3: Allez, on va aller à Millau, vers l'Aveyron.
2: Millau.
3: Ouais, moi j'ai toujours Millau.
1: Ouais. Ouais, mais c'est Millau.
3: Millau.
1: Voilà.
3: Dans l'Aveyron, un automobiliste de 47 ans qui s'est arrêté pour faire pipi hein, sur le bord d'une route, une route départementale. Et il est tombé, il a fait une chute de 3 mètres dans un ravin, le pauvre vieux. Le sol a cédé sous ses pieds, selon les pompiers. Alors, il a été blessé au visage et au bras, transporté au centre hospitalier, mais je vous rassure, tout va bien. Ça fait quand même un gros bobo pour un petit pipi.
1: Bon, en tout cas, ils sont tombés, mais ils se retrouvent à la une de l'actu. Et en plus, on a parlé d'eux sur Skyrock ce
2: matin. Ouais.
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1: Et là tout de suite, le numéro 1 de l'arnaque, le numéro 1 des économies, notre rendez-vous économique du morning. Nos conseils pas chers. Bonjour Romano.
2: Bonjour.
1: Bonjour.
3: Qu'est-ce que t'es beau.
1: Oui, qu'est-ce qu'il est beau Romano.
3: C'est vrai.
1: Il est beau.
2: Ah bah ouais, magnifique.
1: Bon alors Romano, on va parler de quoi aujourd'hui?
2: Des ordures ménagères.
1: Très bien, des ordures.
2: Petite info, si vous partez en Corée du Sud,
1: oui.
2: Là-bas, le pays rationne les sacs poubelles.
1: Ah oui, c'est
2: parce
1: vrai.
2: Que à cause de la guerre en Iran, en fait, bon, il y a moins d'arrivées de pétrole. Et vu qu'il y a besoin de pétrole pour fabriquer les sacs poubelles, là-bas, c'est rationné parce que vu qu'ils ne savent plus de pétrole, il n'y a plus de sacs poubelles.
3: Ah oui.
1: Ouais, mais c'est vrai. Il n'y a plus de sacs poubelles, donc plus de sacs poubelles en Corée.
4: Ah, galère.
5: Ouais, c'est vrai.
2: Ça doit être sympa, tiens.
1: Ça doit être propre.
2: Ouais, et moi je transpose cette info en France. En France, vous savez, il y a la taxe des ordures ménagères. J'en ai marre de la payer, donc je vais appeler les familles et leur dire que je viens maintenant déposer mes poubelles chez eux.
1: Combien ça
2: et
1: coûte
2: puis,
1: ça?
2: Il y a des communes, ça dépend des villes.
1: Ouais. Ah ouais, ça dépend des villes.
2: Et maintenant, il y a des villes aussi qui font au poids. On en avait déjà parlé,
1: ils mettent
2: une puce. Donc pour éviter de payer, voilà, je vais poser ça chez les voisins. Je vais leur demander quand même l'autorisation parce que je suis quelqu'un de correct et d'honnête.
1: Mais ouais, évidemment. Ouais. Il y a des voisins qui vous disent, je peux vous demander un petit service pour récupérer mes poubelles. Vous le faites ou pas?
3: Non. T'es un ouf.
1: T'es méchant.
3: Ah non.
1: Toi aussi t'es méchant.
2: Plus, hein.
1: Vous êtes tous méchants, vous rendez pas service à vos voisins.
5: Bah moi aussi.
1: Bravo Cariole.
4: Bravo.
1: Bah ouais, moi aussi.
2: Ah, genre la voisine que personne n'aimerait avoir.
1: Qui Cariole?
5: Ah, ouais. T'hallucines.
1: Elle est trop cool, tu lui refiles des poubelles, elle les prend.
5: Bah ouais.
1: Bah ouais.
2: Ouais, non mais genre tu le ferais.
5: Bah ouais.
1: Elle le ferait.
2: Je
1: le ferais.
2: Mytho,
5: non, c'est vrai en plus.
2: Allez. Vrai. Non, mais c'est incroyable.
1: On a du monde
2: elle
1: à appeler.
2: Ment comme elle respire.
1: Est-ce qu'ils vont respirer? Respirer tes poubelles? Non, je pense pas.
2: Oui.
1: Récupérer tes poubelles ce matin. Chez qui on va?
2: On va chez Domingus.
1: Domingus.
4: Domingus.
1: Domingus. Domingus. Pour nos conseils.
6: Oui, allô.
2: Oui, bonjour, c'est la femme de Domingus.
6: Qui est à l'appareil?
2: Oui, c'est Monsieur Lapin, c'est à l'appareil. J'habite pas loin de chez vous. Dites voir, je vais venir déposer mes poubelles, chez vous. Parce que j'ai pas envie de payer la taxe pour les ordures ménagères.
6: Attendez, je vais vous passer mon mari, parce que moi je suis un petit peu sourde d'oreille. Et...
2: Aïe.
6: Attendez, je vous passe mon nom.
7: Allô?
2: Allô, Domingus?
7: Oui.
2: Oui, bonjour, excuse-moi de te déranger, monsieur Lapin, c'est à l'appareil. Là, j'habite pas loin de chez vous, et en fait, j'en ai marre de payer la taxe pour les ordures ménagères, donc désormais, je vais poser mes poubelles dans les tiennes.
7: Pourquoi?
2: Pour éviter de payer.
7: Bah, viens et tout va voir quand je t'arrive.
2: Ben, va pour carail, la poubelle.
1: Ça va se passer.
2: Allô?
7: Oui.
2: Oui, la poubelle dans la tienne.
7: Ta baigne.
1: Ta baigne.
2: Hey. Tout au bain. Hey, donc mes poubelles, c'est bon, je les mets dans les tiennes, hein, c'est réglé.
7: D'accord.
2: Voilà. Ah bah c'est super gentil. Merci beaucoup, si. Domingus.
7: Oui, pas de faire foot.
2: Eh, va pour carail, Domingus.
1: Très bon contact, va, Domingus.
2: Oui, ouais.
1: Très bon contact, va pour carail.
2: Je dirais que c'est à peu près bon. Hein.
1: Va te foder, va te faire foot. On a eu la traduction de tout ce qu'il nous disait en portugais. Salut tous les Portugais qui nous écoutent. Bon dia.
2: Bon dia, à Portugal.
1: Voilà, premier succès dans les conseils pas chers. Vraiment, qu'est-ce que t'es fort, c'est dingue ça.
2: Eh ben voilà, allez, un autre.
1: On va voir si ça marche à tous les coups.
3: C'est parti.
1: On file les poubelles.
2: On appelle Simon.
1: File les poubelles à Simon.
8: Allô?
2: Oui, bonjour monsieur. C'est Simon?
8: Bonjour. Oui?
2: Ouais, bonjour. Excuse-moi de te déranger, monsieur Lapince, là. Je suis un voisin, pas loin de chez toi. Et en fait, j'ai remarqué, ma taxe d'ordure ménagère, elle a vachement augmenté. Donc, pour réduire la facture et pour plus la payer, je vais poser mes poubelles chez toi, désormais.
8: Ah, fais donc ça, ouais.
2: Ouais? Ça te pose pas de problème?
8: Ah non, absolument pas. Puis je t'y mets dedans aussi et.
2: Ouais?
8: On évacue tout ça.
2: Mais il y a quelqu'un chez toi là tout de suite?
8: Ah oui, il y a moi, j'y suis là, je t'attends avec l'appel mécanique, comme ça j'enfouis tout, toi avec les ordures et puis tout le monde, comme ça on n'en parle plus.
2: T'as okay.
8: raison, ça évitera les coûts de déchetterie.
2: Ouais, parce que ça coûte trop cher, hein. Moi j'en ai un peu marre de payer, donc je me suis dit, l'autre con il va payer.
8: Ah non, moi je ne vais pas payer, ça va me coûter 4 litres de gasoil à l'appel, mais je ne vais pas payer non plus, t'inquiète pas. Hein.
2: Ouais, bon bah voilà, bon bah écoute, si t'arrives à t'arranger, moi après tu te débrouilles avec ce que je te donne. Donc bah écoute, je t'amène tout ce qu'il faut là, d'ici 10 minutes, un quart d'heure.
8: Et le trou, ouais, un quart d'heure, ouais, même si tu veux venir avant, y a pas de souci, de toute façon j'attends, mais dis-moi combien t'en amènes, que je fasse la taille du trou en conséquence quand même.
2: Je pense que je vais remplir mon coffre.
8: Ah oui, que ça? Ah bon?
2: Ouais, donc tu vois, ça va. Comme ça, tu t'occupes de ça.
8: Tu consommes pas trop, quoi. T'as pas trop d'ordures.
2: Non, ça va. Et puis, comme ça, à la limite, pendant que tu creuses le trou, moi, je m'occupe de ta femme.
8: Ah, ben, ça tombe mal. Elle s'est barrée.
2: Ah, elle s'est barrée.
8: Il y en a un qui est passé avant toi. Ouais.
2: Ah, merde. Il y en a un qui l'a récupéré. Bon, bah, écoute, tu me mettras un coup de pelleteuse dans la tronche. Voilà, ça sera pas mal.
8: Ouais, on s'arrangera, on se débrouillera.
2: Ouais,
8: non, y a pas de soucis. On va trouver un terrain d'entente, ça va être vite vu.
2: Et puis, une fois que t'auras creusé le trou, ben, je m'occuperai du tien.
8: Non, tu fais ça, y a pas de soucis.
2: Bah, j'arrive super vite là. À tout de suite.
8: Ouais, à tout de suite.
2: Allez, merci.
8: Merci à toi, à bientôt.
1: Voilà, opération.
2: Ouais. Et voilà.
1: Salut, Simon, comment il s'appelle lui? Simon.
3: C'est Simon, ouais.
1: Simon et Domingos, opération réussie. 100% de réussir dans les conseils pas chers, ça t'a.
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9: Et on va filer pour la suite de l'émission à la découverte d'une émission télé. Ça s'appelle Cougar Island. Le principe est simple, c'est trois cougars qui vont s'affronter pour draguer des petits jeunes. Voilà, Default qui va vous faire écouter les sons. Il y a Mauvais Joe également, l'homme de cet été 2026. Mauvais Joe, le leader du triangle des Bermudes, avec Maladie à écouter dans moins d'une minute.

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1: Et vous êtes tous les bienvenus, premier sur votre réveil. Hein. Tous les matins, la grinta des grands jours en ce mardi 21 juillet. C'est l'été du morning de Default. On va filer sur le Standard Express, mais ensuite des conseils tous les matins sur Skyrock dans l'été du morning de Default avec les objets que vous déconseillez, tout ce qu'il ne faut pas acheter. Ben, on va écouter ce que vous avez conseillé tout simplement sur le Standard Express du morning de Default. On va faire ça d'ici à 7h.

0: Et l'homme que dit Foul a surnommé le meilleur journaliste du monde à 6h32.
1: Ouais.
0: T'étais lancé là, voilà. T'es bien, Rémi. On y va pour l'actu et pour le sport. Est-ce que la météo, c'est bien aussi?
1: Ouais, météo estivale hein, sur une grande partie du territoire. 6 départements du sud-est et de la Corse restent en alerte canicule. Le soleil domine malgré des petites grisailles matinales du côté de la Normandie et des Hauts-de-France. Des averses orageuses possibles sur les Pyrénées et les Alpes. Beaucoup de chaleur, vous l'avez compris, près de la Méditerranée avec un peu de mistral. Entre 60 et 70 km/h. Les températures ce matin, 11 à Lille, 13 à Paris, 16 à Lyon, 24 à Marseille. Dans l'après-midi, 20 sur la pointe du Cotentin, 24 près des frontières du Nord, 25 dans le Finistère, 26 dans la Marne, 27 en Alsace, dans la Sarthe et en région parisienne, 28 sur la côte basque, 29 dans la Loire, sur le massif central et en vallée du Rhône, 31 en Charente-Maritime, 33 sur le bassin aquitain, 35 en Haute-Garonne, 36 près de la Méditerranée et 37 dans le Lot. La pollution, c'est mauvais, les indices entre 3 et 6.
0: Votre horoscope de l'amour aussi à pas louper d'ici à 7h et là Rémi, on y va pour l'actu.
1: Le projet de loi d'urgence agricole adopté cette nuit à l'Assemblée nationale. Le texte prévoit notamment la réintroduction à titre dérogatoire et sous condition de 2 pesticides. Les produits sont autorisés par l'Union européenne mais interdits en France. Si le Sénat approuve le projet de loi dans les mêmes termes ce soir, il sera définitivement adopté. Une enquête ouverte en Isère après le suicide de Joris, 21 ans. Il a mis fin à ses jours la semaine dernière à Châtonnet, petit village de 2000 habitants. Le jeune homme aurait subi des années d'insultes racistes et d'humiliations de la part des membres d'une équipe de rugby qu'il admirait. Des propos du style sale bougnoule ou encore bico selon plusieurs témoins. Ses parents ont déposé une plainte pour harcèlement moral et provocation au suicide. Joris s'est tiré une balle dans la tête avec la carabine de son père. Deux agents de l'ambassade de France en Iran détenus pendant plusieurs heures par les services de sécurité iraniens. Le ministre des Affaires étrangères Jean-Noël Barrot affirme qu'ils ont été interrogés. L'un d'eux a même été molesté. Paris prévient que cet incident ne restera pas sans conséquence. 10e nuit d'affrontement entre l'Iran et les États-Unis. Les Américains ont frappé des cibles maritimes et des centres de commandement. L'Iran a riposté à Bahreïn et au Koweït. Les Houthis, alliés de Téhéran, menace de bloquer le détroit saoudien de Bab el-Mandeb. Cela pourrait considérablement aggraver la crise pétrolière. Et puis, plus d'un million de personnes ont participé aux 5 jours des fêtes de Bayonne. 51 personnes interpellées, 30 placées en garde à vue, dont 2 pour des agressions sexuelles. Les secours ont également pris en charge 479 blessés légers. Les autorités évoquent malgré tout une ambiance globalement festive et calme.
0: On passe au sport, Rémi.
1: Les Diables Rouges auront bientôt un nouveau sélectionneur. Rudy Garcia ne sera plus l'entraîneur de la Belgique à la fin du mois. Le contrat du technicien français prend fin le 31 juillet et ne sera pas renouvelé. Rudy Garcia avait pris ses fonctions en janvier 2025. Il a emmené les Diables Rouges jusqu'en quart de finale de la Coupe du Monde. Et puis le Tour de France, 16e étape aujourd'hui sur les bords du lac Léman. Ce sera le seul contre-la-montre individuel de cette grande boucle entre Évian et Thonon-les-Bains. 26 km à parcourir avec une série de virages à négocier, mais surtout près de 10 km de montée dès les premiers coups de pédale.
0: Eh ben merci beaucoup Rémi, et toi on va te retrouver tout à l'heure, tu seras là au taquet pour un nouveau point sur l'actu et sur le sport.
1: À tout à l'heure.
0: On va parler de nos amis les Cougars dans l'été du Morning de Difool avec une émission qui s'appelle Cougar Island avec des anciennes qui cherchent de la chair fraîche avec Difool et toute l'équipe. C'est juste après Naïka pour One Track Mind.
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0: du Burger King, là, la première fois que ça avait ouvert, il y avait un mec qui l'a interviewé, là, il dit oh, je veux prendre un menu Whopper.
1: Ah oui, j'adore ça.
2: Ça c'est un ouais, très drôle qu'on fait pour la première fois Burger King en France.
0: Pour commencer, un menu Whopper.
3: Non, j'ai pas vu, j'ai pas vu.
4: C'était à celui de Saint-Lazare. Et le premier BK quand on s'est revenu, c'était à Reims.
1: Ouais.
2: Burger King. Voilà.
5: Burger King en 2012. En 2012, on écoutait Gangnam Style.
6: Gangnam Style.
5: Gangnam Style. C'est ça le son qui cartonnait en 2012. Un milliard de vues, des milliards de vues.
4: Le, c'est la vidéo qui a fait le premier milliard de vues sur YouTube.
5: C'est des choses. Attention, nouvelle question. Alors là, on va retourner dans le passé, mais vraiment dans le passé. L'invention du déodorant, en quelle année a-t-on inventé le déodorant? Guilhem, ta réponse.
7: 1945.
0: Allez,
5: 1945
0: après la guerre,
5: pour les déodorants.
0: Parce qu'il puait, ouais.
5: Jesse.
0: Okay. Il y avait les pouilleux, là. Comment ils s'appelaient? Les poilus.
5: Non, les poilus, c'était la première guerre mondiale. C'est pas la deuxième. En quelle année l'invention du déodorant, Jesse?
8: Le déodorant, oh là là, mais effet maison, non, ça marche ou ça marche pas?
5: C'est le déodorant. N'importe. En quelle année on a inventé le déodorant?
8: Oh, avant. Avant.
5: Alors,
4: une année.
8: La préhistoire. Avant.
4: Allez, trois.
8: Avec de la boue rouge. 1920.
5: Mais non, c'est bien avant. C'est en 1888 qu'ils ont inventé le déodorant.
8: Ah, c'est pour moi.
5: Oui, c'est 50 euros pour toi. 50 euros pour Guilhem, 50 euros pour toi. Alors, en 1888, un Paris-Marseille en train prenait 20 heures.
1: Ah ouais?
5: Tu faisais Paris-Marseille en train, tu en avais pour 20 heures quand même. Aujourd'hui, c'est 3 heures.
1: Mais ouais.
7: Bon, ça devait sentir bon dans le train.
5: Ah ouais, en plus, ils n'avaient pas de déodorant. Je peux dire que les gens, ils puaient leur race. Il y en a qui n'ont toujours pas compris que le déodorant avait été inventé quand même.
0: C'est vrai, ouais.
5: Attention, nouvelle question. Quelle est l'année de naissance de Gims?
8: À l'année de naissance de Gims.
5: Gims, Jesse,
8: alors,
5: vite.
8: Vite. Moi, je dirais 1972.
5: Gims, 1972, il va être content, tiens. Et toi, Guilhem?
7: Bah, 80.
5: 1980. Eh, il fait plus vieux que qu'il l'est vraiment, Gims, puisqu'il est
9: 85?
5: Né... 86, 1986
9: ah.
5: pour
9: ah
5: Gims.
9: Ouais. Bah ouais.
5: Et ouais, 1986.
8: Mais il fait super vieux. Oh,
4: c'est les lunettes.
5: Ah, bah, c'est parce qu'il est né...
4: Ça fait longtemps qu'il est là, c'est pour ça.
5: Il est né l'année de la catastrophe de Tchernobyl, c'est pour ça.
8: Ah oui, oh là là, mais moi je croyais qu'il avait au moins 50 ans.
9: Oh non,
4: c'est gentil, c'est gentil.
5: Il y avait 6 chaînes de télé à l'époque, seulement 6 chaînes de télé à l'époque. Aujourd'hui, il y en a des centaines et des centaines, il n'y a rien à regarder.
0: Ça s'arrête pas, ouais.
5: C'est vrai. Puis il sortait Tom Cruise dans Top Gun. Sorti de Top Gun. Bon, allez, on est à combien là? 50 euros pour qui? Pour Jesse?
4: Pour Jesse.
5: 100 euros pour Guilhem. Allez, je vous rajoute 50 euros chacun parce que vous êtes super sympa.
1: Allez.
5: Ça fait donc 100 balles pour Jesse, 150 pour Guilhem.
4: Ouais.
5: Bisous Jesse et des bisous Guilhem.
9: Bisous.
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0: dans la vie de tous les jours. Il vous arrive des trucs, vous nous racontez, vous n'hésitez pas, vous avez la parole tous les matins. Et là, il a posté une vidéo sur les réseaux. Il est livreur, il livre à domicile des repas pour les personnes âgées.
1: Ouais.
0: C'est bien, c'est un beau métier. Pour un service aux papis et aux mamies qui en ont bien besoin. Et là, il est tombé sur une mamie qui était un petit peu entreprenante. Écoutez bien sa réaction, écoutez bien ce qui lui est arrivé. Bon, la mamie était très très intéressée par son zizi. Ah, elle voulait toucher le zizi.
2: Ah, c'est les grosses.
3: C'est quoi?
2: Ta b***.
3: Tu veux toucher ma b***?
2: Oui.
3: Non,
0: il n'en vient pas.
2: Pour savoir si elle est grosse.
0: Pour savoir si elle est grosse. Moi, elle fait de la peine, la mamie, moi.
1: Bah, écoute, elle est coquine, sauve moi.
4: Ouais, c'est-à-dire qu'elle profite de la vie, tu vois.
1: Bah, elle essaye, hein, pourquoi pas.
0: Elle essaye et ça marche pas. Super. À votre avis, il a accepté ou pas?
3: Non.
2: Mais si.
3: Non.
2: Mais si.
3: Pourquoi?
2: Parce que... Pour moi, comme à mon âge, c'est pour ça que toi, t'es jeune. C'est pour ça.
0: C'était jeune, c'est un argument comme un autre. Elle a tenté le coup, bon, a priori, il n'est pas d'accord du tout. Et elle a trouvé un argument qui déchire pour refuser, écoutez, sans la vexer.
3: Non, j'ai pas de... Bon, j'ai une opération.
2: Hein?
3: J'ai une opération, j'ai pas de partie intime.
4: Il n'y a pas de partie.
0: On lui a tout coupé, il n'a pas de partie intime, il n'a rien du tout.
3: Non, j'ai pas de partie intime.
2: Fais voir.
0: Fais voir. Elle y croit pas, hein. Elle est maligne,
4: Elle
0: est maligne.
4: Mais attends, sa chance, elle a quoi à perdre?
1: Bah oui.
0: Ouais, vous l'auriez fait pour lui rendre service et être professionnel jusqu'au bout. C'est-à-dire, vous êtes là pour rendre service aux personnes âgées.
1: Non.
0: Il y a une personne âgée qui vous demande service.
1: Non.
0: Bon, lui, il a trouvé un argument pour pas la vexer et pour se barrer le plus vite possible.
3: Je suis mal garé, je me gare et je remonte, ok?
0: Non, c'est pas con.
3: Je me gare et je remonte. Je suis mal garé, je me gare vite fait et je remonte si tu veux, ok?
2: Reviens.
3: Oui, je reviens, j'arrive.
2: Reviens.
0: Là, il s'est barré. Bon, évidemment, il n'est jamais revenu. Hein, il n'est pas revenu. Hop là, il se barre.
2: Wesh.
3: Oh mon Dieu, j'ai trop peur,
0: Il a trop flippé.
4: Je ne pas rassuré.
0: Et Guigui, tu nous as dit tout à l'heure que ça t'aurait fait flipper, ça aussi.
4: Ah oui, genre, moi, je serais flippé.
0: Mais qu'est-ce que tu veux qu'elle fasse, sa petite mamie?
4: Non, mais je sais pas, tu te dis, putain, elle est chelou quand même, elle te sort des phrases comme ça.
1: Bah, elle avait juste envie de revoir le monstre.
4: Ouais, hein. Écoute, ce sera pas le mien, pas mon monstre.
0: Regarde Kitam qui est très gentil, qui dit, moi, je me suis sacrifié pour la mamie.
1: C'est gentil, Kitam.
0: Eh ben, c'est très gentil
1: à toi.
0: Il y en a qui sera sacrifié. Alice au téléphone avec nous en direct. Bonjour Alice.
5: Bonjour l'équipe.
0: Bonjour Alice, tu bosses dans quoi?
5: Je suis auxiliaire de vie.
0: Très bien, t'occupes des papis et des mamies alors.
5: Voilà, des papis et des mamies. C'est et c'est vrai qu'un jour je suis arrivée chez un papy.
1: Ouais.
5: Et on était dans la cuisine, il était assis et il m'avait dit s'il pouvait me toucher la poitrine.
4: Donc évidemment t'as dit oui.
5: Bon, bah non.
0: Oh bah alors.
5: Il était veuf depuis un petit moment et c'est vrai qu'à chaque visite que je lui faisais, il me demandait quelque chose et j'ai fini par arrêter parce que...
4: Oh, je voulais dire j'ai fini par accepter.
5: J'ai fini par arrêter parce que j'avais un petit peu peur, mais c'est vrai qu'il m'avait fait il m'avait fait cette demande.
0: Mais il t'avait fait comme je peux vous toucher les seins.
5: Ouais, exactement. En plus, avec cette voix un peu flippante.
0: Mais c'était moi. Tu m'étais déguisé en papy.
5: Voilà, mais c'est vrai qu'on en voit des choses quand même.
0: Ah ouais,
5: c'est
0: ouf. Ouais. Bah, en tout cas, tu fais un beau métier parce que c'est bien de rendre service aux anciens. Parce qu'on sera. J'espère qu'on sera tous des anciens.
4: Après, l'idée, c'est de pouvoir leur rendre service jusqu'au bout, Alice, quoi.
5: Ah non, c'est pas possible non plus. Hein. Faut pas abuser quand même.
0: Guy, il va prendre une auxiliaire de vie, lui aussi, tu vois.
5: Ils sont ils sont seuls, quoi. Et puis, dès qu'il y a quelqu'un qui arrive, ils essaient par tous les moyens
4: de toucher les seins.
0: Je me rappelle d'une infirmière qui nous écoute aussi, qui avait témoigné. C'était le papy qui voulait se faire tenir le zizi quand il faisait pipi.
1: Ouais.
0: Ça, il tente le coup. Hein.
1: Écoute, hein.
0: Et on drague tous. Les papys draguent avec leur manière à eux de draguer, oui.
5: Exactement.
0: Ben, vous touchez les seins.
5: En tout cas, je suis contente de vous avoir et je voudrais faire un petit coucou.
0: Vas-y.
5: Parce que je vous écoute le soir, je m'endors avec vous et je me réveille avec vous.
0: Ah bah c'est bien.
5: Et je voudrais faire un petit coucou à mon mari qui est Ricoman, qui va se reconnaître.
0: Eh bien, on embrasse ton chéri.
5: Et tu vois que je suis passée, Rico.
0: Et tu vois qu'elle a pas tout, elle s'est pas fait toucher les seins par le...
1: Par le petit papy.
5: Par le petit papy.
4: C'est bien.
0: Tiens, voilà. Reste là, on va t'envoyer ton... tu veux quoi? Tu veux ton mug? Tu veux une mug du morning?
5: Ouais, si ça serait super. Ouais.
0: Ah bah voilà, on en va un pour toi.
5: Merci
0: et un pour
5: beaucoup.
0: Ton chéri.
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0: Ça vient du 9-5, nouveauté Skyrock. C'est Bilouki sur Skyrock avec Full dans l'été du morning de Difool. Vous allez retrouver une compile de keufs qui ont fait n'importe quoi et qui se sont retrouvés à la une de l'actualité. Les bêtises des flics dans l'été du morning de Difool. Mais tout de suite, c'est parti pour votre horoscope de l'amour. L'horoscope de l'amour, le principe est extrêmement simple. Tous les matins sur Skyrock, on vous donne votre puissance amoureuse sur une échelle de 0 à 5. Nous sommes le mardi 21 juillet. Il est 7h53 et 0 sur 5 de puissance amoureuse pour les lions et pour les balances. Alors évitez les rapports de force, hein. Misez plutôt sur la diplomatie. Les poissons et les béliers, vous avez 1 sur 5. Vous pourriez être déçu par une relation amicale ou amoureuse. Alors prenez ça comme une leçon qui vous permettra d'avancer. Les taureaux et les sagittaires, c'est 2 sur 5. Ne regardez pas trop en arrière, hein, si vous avez une décision sentimentale à prendre. Les vierges et les verseaux, c'est 3 sur 5 avec un ou une amie qui pourrait vous présenter quelqu'un. Ça, c'est pour les célibataires. Pour les couples, vous êtes littéralement en symbiose. Les capricornes et les cancers, c'est 4 sur 5 avec vos efforts qui seront enfin récompensés dans tous les domaines. Et on termine avec les scorpions et les gémeaux avec toutes les planètes qui sont alignées. Pour vous, c'est littéralement le jackpot. Les scorpions et les gémeaux, 5 sur 5 de puissance amoureuse.
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0: Et donc, mardi 21 juillet, bah, il est tout pile 8h, on est à l'heure, on y va tout de suite. Rémi, c'est parti pour l'actu et pour le sport, et on débute bien sûr avec des nouvelles de la météo.
1: Ouais, des nouvelles plutôt bonnes puisque le temps sera encore estival hein, sur une grande partie du pays. 6 départements du sud-est et de la Corse restent en alerte canicule. Le soleil domine malgré des petites grisailles matinales. Du côté de la Normandie et de Hauts-de-France, des averses orageuses possibles sur les Pyrénées et les Alpes. Beaucoup de chaleur, vous l'avez compris, près de la Méditerranée avec du Mistral annoncé entre 60 et 70 km/h. Les températures ce matin, 12 à Lille, 14 à Paris, 16 à Lyon, 25 à Marseille. Dans l'après-midi, comptez 20 sur la pointe du Cotentin, 24 près des frontières du Nord, 25 dans le Finistère, 26 dans la Marne, 27 en Alsace, dans la Sarthe et en région parisienne, 28 sur la côte basque, 29 dans la Loire, sur le massif central et en vallée du Rhône, 31 en Charente-Maritime, 33 sur le bassin aquitain, 35 en Haute-Garonne, 36 près de la Méditerranée et 37 dans le Lot. La pollution, c'est mauvais. Les indices, entre 3 et 6.
0: Tout ce qui se raconte sur le net, c'est votre top tendance qui se prépare. Mais là, Rémi, c'est parti pour l'actu.
1: Oui, et prudence en région parisienne. Le trafic est totalement interrompu ce matin sur le RER D entre Melun et Corbeil-Essonne. Un arbre est tombé sur les voies dans le secteur de Saint-Fargeau. Donc, c'est à l'origine de cette coupure depuis 6 heures. Plusieurs gares ne sont plus desservies. Une intervention est en cours pour dégager les voies avec la mobilisation de spécialistes des caténaires. La SNCF annonce que la circulation devrait reprendre aux alentours de 9 heures. Deux agents de l'ambassade de France en Iran détenus pendant plusieurs heures par les services de sécurité iraniens. Le ministre des Affaires étrangères, Jean-Noël Barrot, affirme qu'ils ont été interrogés. L'un d'eux a même été molesté. Paris prévient que cet incident ne restera pas sans conséquence. 10e nuit d'affrontement entre l'Iran et les États-Unis. Les Américains ont frappé des cibles maritimes et des centres de commandement. L'Iran a riposté à Bahreïn et au Koweït. Les Houthis, alliés de Téhéran, menacent de bloquer le détroit saoudien de Bab-el-Mandeb. Cela pourrait considérablement aggraver la crise pétrolière. On apprend ce matin aussi qu'Air France suspend ses vols vers Dubaï et Riyad en raison de la situation dans le Golfe. Les liaisons vers Riyad sont interrompues jusqu'au 24 juillet inclus, jusqu'au 25 au départ de la capitale saoudienne. Pour Dubaï, la suspension court jusqu'au 27. La compagnie précise que la reprise dépendra de l'évolution du conflit. Cette violente tempête qui frappe le Chili depuis 6 jours, elle a provoqué la mort d'au moins 10 personnes. 4 sont portées disparues. Le bilan fait état de plus de 100 000 habitants totalement isolés. Les régions concernées sont touchées par les inondations et les glissements de terrain. Le gouvernement a décrété l'état de catastrophe naturelle et mobilise l'armée.
0: On enchaîne avec le sport, Rémi.
1: Ouais, une Coupe du Monde bien plus rentable qu'espérée. La FIFA devrait engranger plus de 15 milliards de dollars. C'est un record en comparaison avec les précédentes éditions. Le résultat s'explique notamment par le passage à 48 équipes et à 104 matchs, mais aussi par l'explosion des recettes de la billetterie, hein, puisque l'étiquette est vendue en moyenne 801 euros. Ce sont les fédérations qui devraient profiter de cette manne supplémentaire.
0: Rémi, tout ce qui se dit, tout ce qui se raconte sur le net, on y va pour le top tendance.
1: Et à la place numéro 1, on a appris que M6 diffusera également la Coupe du Monde 2030 au Maroc, alors que l'Euro 2028 sera majoritairement diffusé par TF1. Qu'est-ce qu'on en dit sur les réseaux? Ben, arrêtez de vous plaindre. Déjà, en France, le foot est gratuit, c'est l'essentiel. Vas-y Samuel, t'as le temps de progresser, on compte sur toi. Ou encore, ça sert à rien, on sera pas champion du monde, hein, M6 porte la poisse. Il y en a plein qui disent ça. La place numéro 2, les Espagnols qui ont fêté leur titre hier à Madrid devant 2 millions de personnes ont reçu pour la première fois une bague de champion. Le bijou est personnalisé aux couleurs du pays et porte un numéro gravé unique. Trop fort la FIFA, à chaque Coupe du Monde, une innovation. Moi je dis bravo. Encore une envie de Trump et de l'autre imbécile d'Infantino qui se couche comme d'habitude. Ou encore, moi je trouve ça cool, ça permet aux champions de garder un souvenir unique de leur sacre. Et puis à la place numéro 3, Marvel a dévoilé la première bande-annonce d'Avengers Doomsday qui sortira le 16 décembre au cinéma. Film très attendu. Hein. Marvel, faut arrêter avec l'équipe B là. À part les X-Men, il n'y a rien qui peut me faire payer 15 balles pour aller au cinéma. Tout le monde est saucé par la bande-annonce. Moi, j'en ai jamais vu une aussi pourrie, ou encore mon calendrier est déjà bloqué. Le 16 au soir, je me mets direct en mode avion.
0: Eh ben, merci beaucoup Rémi de nous remonter un petit peu tout ce qui se dit et tout ce qui se raconte sur le net. Hein. Tu fais le tour de tous les réseaux sociaux et puis on va te retrouver dans moins de 3 minutes. Une compile de keufs qui ont fait des bêtises, qui se sont retrouvés à la une de l'actualité. Ça sera avec toi, Eddie Fool, c'est juste après PLK avec Pocahontas.
1: À tout de suite.
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0: Les numéros 1 dès le matin sur Skyrock dans l'été du Morning de Difool avec Tempi Pala et Jules qui se préparent. Là, c'était PLK avec Pocahontas. 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Hein, ça retombera dans la roulette dans le cours de la matinée avec Maxime. L'été du Morning de Difool, il y a le double appel qui se prépare. Et là, c'est parti pour la compile du Morning.
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2: Attention, on va faire une compile de keufs ce matin.
3: Ouais, des policiers qui ont fait des conneries au travail, tiens.
2: Alors, ils sont policiers, ils ont fait des bêtises. Qu'est-ce qu'ils ont fait comme bêtises?
3: Et on va voyager à la place numéro 3, on va filer en Australie où un policier a menacé un de ses collègues avec son arme. Franchement, il s'est quand même un petit peu énervé pour rien parce que le pauvre collègue, il voulait juste lui spoiler un film. Hein? Ça rigole pas, hein, le cinéma en Australie. Scène assez surréaliste qui s'est déroulée en plein commissariat d'ailleurs. Quatre policiers étaient en train de parler de ce film quand l'un d'eux a commencé en fait à révéler la fin. Alors son collègue, il a réagi en hurlant « Ouais, spoil pas le film, connard et tout, je vais te tirer dessus !» Il a sorti son gun et il a tenu en joue son collègue pendant 5 secondes.
4: Carrément. Ah ouais, quand même.
5: Ah, parce qu'il voulait pas la fin du film.
3: Ouais, il voulait pas savoir, il avait commencé le film, il avait pas terminé, donc le collègue s'est dit traumatisé, il a porté plainte. Bon, l'autre s'est défendu en expliquant qu'il plaisantait, bon, il y a quand même mieux comme plaisanterie. Le premier a changé de métier et l'autre a écopé d'une suspension. Comme ça, c'est réglé.
5: Ouais, bah ça aurait été mieux que le deuxième change de métier.
3: Oui.
5: Parce qu'il dégaine
4: un peu rapidement,
5: peut-être lui. Ouais. Place numéro 2, on va en France, on va à Beauvais dans l'Oise. Vous êtes dans le 60, vous êtes à Beauvais. Il y a peut-être une histoire dont vous avez entendu parler, c'est une policière jalouse. Je crois que vous en avez parlé dans le Morning en plus.
4: Avec son collègue.
5: Pas avec son collègue. Avec la nouvelle meuf de son mec.
3: De son ex, ouais.
5: Ouais, elle est jalouse, elle dressait des faux PV pour nuire à l'ex-copine de sa compagne.
4: Ça, c'est abusé, ouais.
5: Ah, c'était pas abusé. Son ex, c'était sa compagne.
4: Ouais.
5: Et donc, elle a inventé des excès de vitesse imaginaire, des stationnements fictifs, sur des places handicapées parce que ça coûte plus cher, des sorties de garage aussi, stationnements sur les sorties de garage, des absences de clignotants, enfin, tout était bon pour mettre des amendes. Le calmaire a duré plus de 6 mois.
4: Six mois.
5: Et ils ont expliqué, c'est la jalousie qui était à la base de cette histoire, elle était jalouse. Elle est passée devant la justice, une policière devant la justice, ça arrive. Elle était reconnue coupable pour l'ensemble des faits. Elle était condamnée à 12 mois de prison et à 3 ans d'interdiction d'exercer son métier. Ce qui est terrible, c'est que dans 3 ans, elle recommence à être policière.
4: Peut-être qu'elle sera passée à autre chose d'ici là.
3: Avec la nouvelle meuf de sa compagne.
5: Ouais. On verra, on vous tient au courant de la suite. Et à la place numéro 1, notre compile de l'actu.
3: Allez, on revoyage, on part aux States, à la place numéro 1, où un policier a été contraint de démissionner. En fait, pendant son service, il avait un petit rendez-vous galant. Bon, alors, c'est pas très séduisant, parce que c'était tout près d'un cimetière, donc rendez-vous galant avec une demoiselle qui lui a fait une gâterie.
5: Au moins, t'es tranquille là-bas.
3: Ah oui, au moins, t'es tranquille. Donc, ça a duré quand même quelques temps, pendant ses heures de service. Un passant a vu quand même la scène, et il a filmé, et il a publié la vidéo sur TikTok. Les réseaux, c'est dangereux maintenant. Vidéo qui a été vue 16 millions de fois avant d'être supprimée.
5: Ah, c'est devenu une star du TikTok.
3: Ah, c'est devenu une star des TikTok, de TikTok. Le chef du commissariat américain, là, a été informé de ce dérapage. Il évoque la vidéo avec l'intéressé. Bon, il ne pouvait pas nier. Il a préféré poser sa dem avant de devoir aller plus loin dans les confrontations.
5: Voilà, ils sont policiers, ils ont fait des conneries au boulot.
3: C'est ça.
5: C'était à la une de l'actu ce matin sur Skyrock. Yeah, yeah.

0: numéro 1 de l'été. C'est toute la journée sur Skyrock et bien évidemment dès le matin dans l'été du morning de Difool. Parfum quartier de Joule, l'été du morning de Difool. L'émission qui se poursuit, on va se mettre la foi. Difool a voulu présenter un chéri à Medellin. Medellin, c'est le petit staff de l'équipe. Medellin, c'est une femelle. Et on a voulu faire le premier dog dating radiophonique de toute l'histoire. Qu'est-ce que ça a donné? Medellin et Ted, le teckel, la rencontre à revivre sur Skyrock dans une dizaine de minutes. Juste avant, c'est l'heure de retrouver les familles du double appel et puis Michael Jackson également avec Billie Jean.
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4: Nos double appels avec les numéros que vous nous envoyez. Vous avez envie d'entendre quelqu'un que vous aimez bien dans le double appel? À qui vous pourriez faire un double appel? Ah, moi, il y a un pote qui s'énerve pour tout.
5: Ah ouais?
4: Surtout quand on le. Bah, bon, il est italien, vous comprendrez rien.
5: Ah, ça peut être drôle. Ah, oui.
4: Mais un italien dans le double appel, ouais, j'ai un
6: poteau. Ça pourrait être rigolo.
4: J'ai un poteau, tu l'appelles, le gars t'insulte en deux minutes.
5: C'est bien ça.
4: Il monte très très vite, c'est exactement ce qu'il nous faut comme numéro de téléphone. Faut y avoir une blague à qui, d'ailleurs, si vous.
6: Moi, tous mes potes, ils connaissent.
4: Ah oui, c'est vrai, ouais.
6: Donc, ils capteraient le prank.
4: Eh, tu crois qu'il capterait?
6: Oh, je pense, ouais.
4: Ah, parce que bon. On va voir.
6: On fera le test un jour.
4: On va voir si on a été, si on a été découvert. On va donc retrouver nos double appels sur Skyrock avec, tout de suite les numéros que vous nous avez laissés. On part à la recherche de The Voice ce matin parce qu'on a fait les tests juste avant et il y en a un qui a une voix magnifique. On part à la recherche de The Voice. On va leur présenter, Patrick. Est-ce que Patrick est là?
7: Hein? T'es pas un travesti.
4: Non, je suis Difool.
5: Ouais.
4: Eh bien, on va leur mettre ce beau petit son au français. C'est parti. Double appel sur Sky.
8: Allô, oui. Allô? Oui? Allô? Oui, oui, je vous écoute.
4: Ambiance.
8: Oui, je sais pas. Mon téléphone vient de sonner. Je réponds. C'est vous qui m'avez appelé, non?
9: Non, ça a sonné chez moi.
8: Ah, bon, alors c'est encore des petits malins qui s'amusent avec les téléphones.
9: Eh bien, oui.
8: Je suis désolée.
6: Les petits malins.
9: Ah. Oui, oui, allô. Non, mais tu te fous pas de la gueule du monde. Ah.
10: D'abord, de quelle raison?
4: Comment?
10: Vous me tutoyez, je vous connais pas, je sais pas qui vous êtes.
8: C'est bon, c'est quoi
4: la voix?
3: Pourquoi?
10: C'est affreux, c'est tout à fait, je suis affreuse moi-même, monsieur.
3: Oh, ça va, c'est de la part de qui?
10: Oui, un piquet de merde.
6: Hein?
10: Et je raccroche. J'en ai merde d'être emmerdée, père de
6: Patrick.
3: Seul Patrick, j'ai pas de Patrick en vos hommes.
10: Non, père des ennuyeurs téléphoniques. Pardon.
11: T'es avec ton copain, là?
10: Mon mari? Il vous en kikine, mon mari.
3: Vas-y, continue, tu m'intéresses.
10: Oh, bien pire, monsieur, c'était un chourineur à l'abattoir.
3: Bah, tu viens tout de suite, je t'attends.
10: Oui, ben c'est ça, viens, je t'attends. Et je sais me servir d'un fusil, chercher le 12. T'inquiète.
3: Mais t'es dérangé des boyaux de la tête.
10: Oh là là, oui, ben écoute, au revoir.
3: Oh, ah, t'es connerie.
6: Ta bonne femme, elle est là ou pas?
3: Hein?
12: Oh oui, j'aimerais que tu retires ta petite culotte, Pamela.
3: Elle a du petit bateau.
13: Vous êtes en lien direct avec la gendarmerie. Je viens de vous mettre sur la gendarmerie, les gendarmes arrivent.
14: Oh, mais ça commence à bien faire votre tir, hein.
3: Moi, je suis ancien officier de gendarmerie. Alors, tu me casses les couilles, et là, il va y avoir des copains. T'es d'accord?
13: D'accord. Les gendarmes arrivent. Tout de suite.
14: Non, j'y vais pas.
6: Ah, mes collègues.
3: T'es dérangé de la tête, toi.
11: T'es pas un travesti.
3: Mais t'as... Mais t'es vraiment malade, hein?
11: Ouais, absolument,
4: oui. Absolument,
3: oui. T'es con. Mais t'es complètement barge, hein?
14: Pas de faire foutre, connard.
4: Merci, madame. C'est très gentil. Nous avons donc découvert The Voice. Elle avait une voix.
5: Ah, super.
4: Ah, ouais, exceptionnelle.
6: Bravo, madame.
4: The Voice, prochaine candidate qui arrive très très vite chez Nikos. Si Nikos nous écoute ce matin, faut l'embaucher, elle.
6: Hein. Ah, oui, Mickey.
4: Au revoir. Puis elle avait un accent assez sympa. Si vous savez d'où vient l'accent d'ailleurs, j'aimerais bien savoir d'où ça vient. Au revoir.
6: D'une autre planète.
4: Peut-être, peut-être. Non, il paraît qu'on était en France dans les double appels.
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0: Billie Jean, Michael Jackson sur Skyrock, son biopic, hein, qui est le biopic le plus vu de toute l'histoire du ciné. Il y a même le 2 qui est en prépa pour 2027. On vient d'écouter Billie Jean.
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0: Ça écoute Skyrock, hein, dans les voitures, les camions, les camionnettes, ça part bosser, dans les campings également, l'été, ça profite des vacances, du son de Skyrock, l'été du morning de default avec le premier dog dating de l'histoire de la radio, Medellin, le petit staff de l'équipe. Difool qui a voulu lui faire rencontrer un petit copain, un amoureux, il s'appelle Ted, c'est un tekel. Alors comment s'est passée la rencontre entre Ted le tekel et Medellin le staff? Vous allez tout savoir.

0: Évidemment, il y a de l'actu, il y a du sport en ce mardi 21 juillet. C'est Rémi que vous retrouvez tout de suite. Rémi, on attaque avec des nouvelles du temps.
1: Ouais, des bonnes nouvelles, hein, puisque ce sera encore estival aujourd'hui sur une grande partie du territoire. On a 6 départements du sud-est et de la Corse qui restent en alerte canicule. Le soleil domine malgré des petites grisailles matinales du côté de la Normandie et des Hauts-de-France. Des averses orageuses possibles sur les Pyrénées et les Alpes. Beaucoup de chaleur près de la Méditerranée avec du Mistral, hein, annoncé entre 60 et 70 km/h. Les températures ce matin, 13 à Lille, 15 à Paris, 17 à Lyon, 25 à Marseille. Et dans l'après-midi, 20 sur la pointe du Cotentin, 24 près des frontières du Nord, 25 dans le Finistère, 26 dans la Marne, 27 en Alsace, dans la Sarthe et en région parisienne, 28 sur la côte basque, 29 dans la Loire, sur le massif central et en vallée du Rhône, 31 en Charente-Maritime, 33 sur le bassin aquitain, 35 en Haute-Garonne, 36 près de la Méditerranée et 37 dans le Lot. La pollution et c'est mauvais, les indices entre 3 et 6.
0: N'oubliez pas votre horoscope de l'amour, ça sera d'ici à 9h et là Rémi, c'est parti pour l'actu.
1: Ouais, Snap, TikTok ou Insta bientôt interdit aux moins de 15 ans, ce sera une première en Europe. Députés et sénateurs sont tombés d'accord là sur un texte de compromis qui sera soumis cet après-midi au Parlement pour une entrée en vigueur dès la rentrée. Ce sera donc en même temps que l'interdiction du téléphone portable au lycée. Pour s'inscrire, il faudra prouver son âge sur France Connect ou DocaPost pour les comptes déjà existants. Des moins de 15 ans, l'interdiction s'appliquera dans un délai de 4 mois. Le projet de loi d'urgence agricole adopté cette nuit à l'Assemblée, le texte prévoit notamment la réintroduction à titre dérogatoire et sous condition de 2 pesticides. Les produits sont autorisés par l'Union européenne mais interdit en France. Si le Sénat approuve le projet de loi dans les mêmes termes ce soir, eh bien il sera définitivement adopté. Les pompiers toujours à pied d'œuvre dans le Var. L'incendie de Tarado est fixé. Il a parcouru 200 hectares et détruit une dizaine de maisons en moins de 24 heures. Plusieurs avions bombardiers d'eau sont intervenus. Grande prudence puisque le Var, les Bouches-du-Rhône, le Vaucluse et le Gard sont en alerte rouge pour les feux de forêt. Le gouvernement promet un plan important en faveur des massifs forestiers. Il sera présenté aujourd'hui par le ministre en charge de la transition écologique, Mathieu Lefèvre. Le bilan des incendies depuis le début de l'année, 40 000 hectares ont brûlé, c'est déjà plus que sur l'ensemble de 2025, plus aussi qu'à la même période en 2022, alors que les flammes avaient parcouru 59 000 hectares, le triste record, date de 2003 avec 73 000 hectares partis en fumée. Le ministre de l'Intérieur, Laurent Nunez, appelle à la responsabilité de chacun.
0: On enchaîne avec le sport, Rémi.
1: Oui, le sport. Et Lucas Digne va faire son retour au Paris Saint-Germain plus de 10 ans après son départ. Le PSG et Aston Villa ont trouvé un accord pour un transfert légèrement inférieur à 10 millions d'euros. Le latéral gauche, qui a fêté ses 33 ans hier, a passé sa visite médicale. Le contrat porte sur 3 saisons. L'international français viendra notamment concurrencer et épauler Nuno Mendes. Il sort d'une saison à 7 passes décisives, conclue par une victoire en Ligue Europa. Et puis le Tour de France, 16e étape aujourd'hui sur les bords du lac Léman. Bah oui, ce sera le seul contre-la-montre individuel duel de cette grande boucle entre Évian et Thonon-les-Bains. 26 km à parcourir avec une série de virages à négocier, mais surtout près de 10 km de montée dès les premiers coups de pédale.
0: Eh ben merci beaucoup Rémi. Donc Lucas Digne qui retourne dans son ancien club. Toi Rémi, tu ne pourras pas retourner dans ton ancienne radio car elle n'existe plus.
1: C'est vrai.
0: Voilà, on est bien à Skyrock. On te retrouvera demain matin, tu seras là?
1: Ouais, on sera là demain matin.
0: Eh ben parfait, dès 6h au taquet pour l'actu et pour le sport.
1: À demain.
0: L'été du Morning de Difool avec le premier dog dating de l'histoire à vivre et à revivre dans l'été du Morning de Difool. Medellin, le petit staff de l'équipe qui a rencontré Ted, le teckel. Que s'est-il passé? Vous allez tout savoir juste après. Aya Nakamura, c'est Sexy Nana.
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1: Médeline, viens voir. Dis bonjour. La France qui t'écoute. Dis bonjour à toute la France qui se réveille avec Skyrock. Bon, on va te présenter un chéri. On va voir si les teckels et les staffs, ça fait bon ménage. Ah, on va faire la rencontre. On vous a demandé, est-ce que vous avez des animaux qui font des bêtises à la maison, qui sont des génies, qui font des trucs de ouf? Médeline, maintenant, elle me fait des yeux de biche quand elle veut un gâteau. C'est-à-dire qu'elle me regarde fixement et elle plisse les yeux comme pour me séduire. C'est un truc de ouf.
2: C'est mignon, ouais.
3: Tu crois que c'est pour ça?
1: Bah ouais. Cariole, elle pense qu'elle a une conjonctivite.
3: Ouais, plutôt, ouais.
1: Ah, moi, je pense qu'elle me fait des yeux d'ange parce qu'elle se trouve très séduisante. Ah, Médeline, t'es une belle gosse, hein.
3: Oui.
1: Bon, m'aider, on va faire la rencontre. Il y a quelqu'un qui filme parce qu'on nous a demandé de filmer, là. Et après, on écoutera les messages avec les bêtises de vos animaux géniaux, tout ça. Oui, Médeline, on va te présenter un chéri. Alors, on va présenter le chéri.
3: On va chercher le chéri.
1: C'est Ted, il ressemble à une saucisse. On va te présenter un chéri. Alors. On va présenter le chéri.
3: On va chercher le chéri.
1: C'est Ted, il ressemble à une saucisse, il est tout mignon.
3: C'est un teckel, saucisse complète.
1: Voilà, c'est une saucisse.

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C'est Skyrock premier sur le rap avec le grand Nino. Nino, c'était tout en Gucci sur Sky. Il est 9h59, c'est Maxime avec vous jusqu'à midi avec les concerts de Nino. Nino qui a préparé une tournée et c'est pour vous à partir du 20 janvier l'année prochaine en 2027. Il y a une trentaine de dates déjà, pour y prendre vos places sur le www.skyrock.fm. Nino a choisi Skyrock pour faire des concerts. Ça, c'est des concerts un par un, disons. Et là, j'ai une folie à vous offrir. 3 jours de son non-stop avec 50 artistes qui déchirent. 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Je vous offre 2 passes d'ici 45 minutes sur Skyrock. D'ici là, on repart pour une nouvelle heure de son tous ensemble. Avec à écouter Pineapple tout de suite, c'est Leto. Shakira, le son de la Coupe du Monde. Die Die avec Burna Boy. Et puis Nono la Grinta, c'est Love You sur Skyrock.

Premier sur le rap, c'est Skyrock avec une découverte. Skyrock, c'était Bilouki. Il a fait Planète Rap cette année. On a découvert dans le détail son projet. Et là, c'était un extrait avec Full à l'instant sur Sky. VLK, c'est son année. Les stades de France sont complets. La tournée cartonne. L'album, il déchire. Et on va le retrouver au Golden Coast. Le festival que je vous offre tout de suite. Festival incroyable avec 50 artistes qui déchirent. PLK, c'est une des têtes d'affiche. Hein. C'est un des plus gros artistes du festival. Ne vous inquiétez pas. Il y en a pour tous les styles, pour tous les goûts. 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Le pass, 3 jours pour vous et la personne de votre choix. PLK, Ariana Grande, Jaja et Dinas tout de suite. 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

C'est Skyrock Urban Music non-stop avec Culture. On écoutait Melly Mello. Le Golden Coast Festival, festival incroyable avec 50 artistes qui déchirent, c'est à gagner dans 15 minutes tout pile. Roulette en toutes lettres au 7-20-20, vous avez encore quelques minutes pour participer, faire un petit SMS magique et partir pour 3 jours de son avec tous les plus gros artistes Skyrock que vous écoutez en ce moment. Et lui, il en fait partie, hein, il sera sur scène.

0: L'Alger, l'Algérie, nous, on va l'écouter. Va Bene sur Skyrock, Gambi René qui a ouvert arrive, et puis Bad Bunny aussi, nos bagnoles.
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0: Et ouais, le Golden Coast Festival à l'honneur dans la roulette toute cette semaine. Et Mélanie en direct des Côtes d'Armor, de Plédran, pour faire tourner cet après-midi. Salut Mélanie.
2: Salut Mehdi.
0: Comment ça va? Ça dit quoi ton été?
2: Ça va bien et toi?
0: Bah écoute, ça va, l'été tranquillement à Skyrock là pour le moment avant les vacances. Et toi, les vacances? Pas de vacances? Comment ça se passe?
2: Les vacances fin août.
0: Aïe, il va falloir attendre un petit peu.
2: Un petit peu encore, ouais.
0: Ouais. Et fin août, il y aura le Golden Coast Festival. T'auras tout d'un coup, toi. Les vacances, le Golden Coast Festival. Allez, on vérifie justement. La roulette tourne pour toi. Quand tu veux, tu cries stop, Mélanie. Avec des passes par deux pour les 3 jours à gagner, pour voir une cinquantaine d'artistes sur scène.
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0: Et c'est beau, ça va le faire, c'est gagné pour toi. Allez, rendez-vous à Dijon les 28, 29 et 30 août, Mélanie, avec la personne de ton choix. 2 passes pour le Golden Coast Festival avec Skyrock, tu vas t'éclater.
2: Oh putain, j'ai trop hâte. Merci beaucoup Sky, merci bien.
0: Bah écoute, de rien, tu fais quoi? Ça dit quoi cet été fin août, toi? Tu bouges un petit peu? Tu restes dans les Côtes d'Armor?
2: Bah non, on devait pas bouger, bah du coup on va bouger.
0: Bah bien sûr qu'il faut bouger, tu vas bouger où?
2: Et bah du coup on va aller du côté de Dijon hein.
0: Et bah voilà, on paye les vacances.
2: Oh putain, trop bien.
0: Et bah je te fais un bisou Mélanie, t'as un petit truc à rajouter, une dédicace ou pas?
2: Bah moi je fais une dédicace à toute l'équipe de Colis Privé du 22 et à la madré qui m'écoute et le petit frère aussi.
0: Et bah vas-y, dédicace à toute la famille, à l'écoute de Skyrock, bisous Mélanie.
2: Merci, bisous Mélanie, ciao.
0: Et éclate-toi bien au Golden Coast Festival, l'événement Skyrock fin août et vous êtes invité. Vous envoyez roulette par SMS au 7-20-20, à vous de jouer. René Kiaouville arrive. Gambi. Avec Bad Bunny aussi, Noé Bayol avant 14h. Bon été.
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Bad Bunny sur Skyrock et son super dernier album avec plein de bons sons à l'intérieur dont Noé Bayol là qu'on a écouté. Il est 14h tout pile. Bon après-midi, bon mardi. Bon été à l'écoute de Sky. Courage si vous êtes dans les voitures, au boulot, un peu partout. On est là pour vous accompagner avec le son de Skyrock, avec une nouvelle heure qui débute maintenant. Et Urban Music Non-Stop avec Mauvais Joe qui cartonne. Un des rappeurs du groupe Triangle des Bermudes. Et pas qu'en France, hein, il a traversé les frontières dans le monde entier. Ça écoute du Mauvais Joe, c'est une dinguerie. Pilé à écouter maintenant sur Skyrock. C'est le son numéro 1. Le son le plus streamé en France actuellement. Enchaîné à Shakira, la musique de la Coupe du Monde avec Burna Boy, Die Die. On écoutera Pineapple aussi de Leto, Eminem en classique, Lose Yourself et le nouveau Jadja Dinaz.

0: Skyrock, premier sur le rap avec un bon classique là, de B2O, Booba. On va écouter Scarface, après Booba, PLK arrive. Avec Pocahontas. PLK présent au Golden Coast Festival avec Skyrock fin août à Dijon. Avec vos passes à gagner toute la journée là, en ce moment sur Skyrock. PLK écoutez, mais pas que, je vous ai calé juste d'après. Le son de Culture Méli Mélo. Non, qu'est-ce que je raconte, rien à voir. Culture Méli Mélo sera pour un petit peu plus tard. PLK, Ariana Grande aussi. Gims arrive avec Soleil. Et puis Michael Jackson avec Billie Jean. Avec vos dédicaces que vous laissez avec l'appli Skyrock FM. Ilyes depuis Toulouse en Haute-Garonne fait une dédicace pour son papy qui s'appelle Georges. J'ai hâte de venir te voir pendant les vacances. Et ouais, ça sert à ça les vacances, à venir voir la famille aussi. Et puis Jordan de Rouen, lui nous dit grosse dédicace à ma petite femme Anaïs qui termine son alternance aujourd'hui à 16h. Tu vas enfin pouvoir te reposer à fond pour profiter de l'été.
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Et oui, avec Michael Jackson, on va écouter Billie Jean sur Skyrock. Michael Jackson et son succès mondial avec son biopic depuis quelques mois qui est au ciné. Triangle des Bermudes pour la suite du son avec Aïe Nakamura. Voici Balek enchaîné à Del Cassillon. On écoutera et était avec toi.

0: tournée Skyrock pour Big Flo et Oli à la rentrée. Là, on vient de les écouter, les Toulousains, avec Picasso. Chacola arrive en nouveauté. Avec Mélo décalé. Et Culture avec Méli Mélo de prévu avant 15h sur Skyrock avec les dédicaces, les anniversaires. Si vous avez un anniversaire à souhaiter, c'est possible tous les jours en direct sur Skyrock entre midi et 16h avec Daniel depuis la Mayenne qui fait une dédicace pour son pote Ryan qui a 34 ans aujourd'hui. Bon anniversaire Ryan. Et puis Lina de Montbrison dans la Loire, elle près de, pas très très loin de Saint-Etienne, qui dédicace ses collègues. Et Louise et Victor et toutes les, tous les collègues de la pharmacie Notre-Dame à Montbrison. Vous pouvez nous appeler au 01 53 40 30 20 pour passer un message, une dédicace en direct. Et puis l'appli Skyrock FM aussi, vous cliquez sur balance ton message en direct.
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Mélie Mélo, on va l'écouter Culture sur Skyrock, il est 15h02. Bon après-midi, bon mardi, bienvenue si on en joignait. Bon été, bonnes vacances à tous les concernés. Du courage évidemment à tous et toutes celles qui sont au boulot, dans les voitures, un peu partout. Avec la suite du son, Urban Music non-stop sur Skyrock, ça continue. Avec celui qui sera à Dijon les 28, 29 et 30 août prochains, à l'occasion du Golden Coast Festival, l'événement Skyrock, le plus grand événement rap en France, c'est RN Boy. On l'écoute maintenant et qu'elle voulait. D'ailleurs, vos places à gagner tout au long de la journée, là. Si vous faites tourner la roulette, RN Boy, enchaîné à Tamim Pala, on écoutait Dracula, le remix avec Jenny, Mauvais Joe pour Maladie, Naughty Boy aussi, La La La, et Bilou qui arrive avec Full sur Sky.

0: Bon après-midi à l'écoute de Skyrock. Je suis premier sur le rap avec Biluxion. On l'écoutait full. Et d'ici, j'arrive avec Todora pour Mélodrama. Ancien numéro 1 en France. Un son qui est resté des mois et des mois. Le son le plus streamé. D'ici, Todora, Bad Bunny aussi, Noé Bayol. Et puis Nono La Grinta avec Love You sur Skyrock. Avec vos dédicaces que vous laissez. Tiens, joyeux anniversaire à Kylian. Kylian qui va se reconnaître, qui fête son anniversaire aujourd'hui. Il est sur l'appli Skyrock FM. Et puis Théodore de Poitiers, lui, fait une dédicace pour ses potes Arnaud, Sacha et tous ceux du camping L'Île d'Or. C'est parti pour une petite semaine de vacances. C'est beau, ça profite bien, kiffez bien. Et puis Judith de Bordeaux, elle fait une dédicace pour ses collègues Mathieu, Annabelle et tout le salon de coiffure Holy Cut à Bordeaux. À l'écoute de Skyrock. Bon après-midi, bon mardi, du bon son et puis les cadeaux aussi. Écoutez ça.
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Anime avec Meryl, on va l'écouter Champagne à l'instant sur Skyrock, Urban Music non-stop toute la journée, ça continue avec Gambi, René Kéovilla sur dernier son, on va écouter Naïka aussi, One Track Mine, et puis Bello et Dallas aussi, les deux rappeurs rennais qu'on vous avait présentés il y a quelques semaines dans Planète Rap Séminaire, à écouter sur Skyrock. Wow.

Pocahontas sont à l'écoute de Jul sur Skyrock, premier sur le rap toute la journée. Bon après-midi, bon mardi, à l'écoute de Skyrock avec Amric pour prendre la suite là tout à l'heure, le 16-21 de l'été, avec la roulette qui va tourner plusieurs fois avant 20.

Attention frérot, on va l'écouter by my side, il est 18h59, c'est Emeric et c'est le 16-21. D'habitude c'est le 16-20. Planète Rap est en vacances depuis cette semaine, du coup 5h avec vos numéros 1 qui tournent sur Skyrock. 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Au programme, tous vos numéros 1 sur scène, dont PLK, Niska, Yana Kamura, Damso, il y a du beau monde. Vous venez les applaudir tout à l'heure sur Skyrock en direct. Là c'est Gims pour Soleil.

C'était Gambi avec René Kaovila sur Skyrock, la radio qui vous offre même pendant l'été le plus de places de concert. 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À vous de jouer pendant qu'on écoute Été avec toi.

et surpuissante. Vous voulez en être? Je vous gère ça, vous inquiétez pas. 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Puisqu'on parle d'Aya Nakamura, la voici avec les triangles des Bermudes. Des balèques sur Skyrock et derrière Taïkani.

C'est qui? Tiens, Colin, mets le décalé sur Skyrock. On passe les vacances ensemble avec tous les numéros 1 et les numéros 1 seront sur scène. Le Golden Coast Festival nous attend. Là, il y a deux passes qui tombent dans moins d'un quart d'heure. Roulette pour s'inscrire par SMS au 720. Merci de démarrer la soirée avec nous dans la voiture, sur l'appli, sur l'enceinte connectée à la maison. Du MJ pour tout le monde. Michael Jackson et derrière Jaja et Dina sur Skyrock.

C'est Skyrock et je fais une grosse dédicace à ceux qui sont en train de nous écouter dans le sud et qui sont en train d'aller voir The Weeknd là. Ça y est, le concert de The Weeknd ce soir à l'Alliance Riviera à Nice. Il a fait 2 stades complets à Lille, 4 stades complets à Paris au Stade de France. Et ben ce soir et demain, il est à l'Alliance Riviera du côté de Nice. Donc dédicace à vous en train d'aller applaudir The Weeknd. On se mettra dans l'ambiance, on écoutera un petit Call Out My Name, un morceau qui joue en live là pendant sa tournée, le After Hour Still Down Tour. J'ai du mal à le dire. Il arrive The Weeknd dans pas très longtemps là, c'est Big Flo et Lille sur Skyrock. On va pas t'aimer.

0: Skyrock premier sur l'Europe avec Juju Joule, parfum quartier sur Skyrock. Est-ce qu'on écouterait pas le son de l'été? Maladie, mauvais jour. C'est prévu pour la suite du son. Il y aura aussi Shakira avec Burna Boy pour Die Die, mais juste avant.
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0: C'est l'heure d'accueillir Loélis en direct sur Skyrock. Salut Loélis.
2: Salut Emeric, ça va?
0: Ça va et toi dans le 56 à Elvin?
2: Ça va super bien.
0: Eh hey, mais il est bien ton prénom, tu sais que je vais le noter dans la liste des prénoms pour mon futur enfant.
2: Oh,
0: qui est pas encore,
2: là,
0: qui est pas encore en route, hein, mais franchement je vais mettre des noms.
2: Au moins t'es prêt.
0: Au moins c'est prêt, Loélis, c'est joli. Bon en tout cas, est-ce que t'es prête pour la roulette toi? Est-ce que tu es ready pour la roulette Loélis?
2: Je suis prête.
0: Allez,
2: suis
0: parti, c'est en train de tourner, tu m'arrêtes ça quand tu veux, il y a le Golden Coast Festival. La roulette qui s'arrête au son de ta voix, Loélis, et tu dis stop quand tu veux. Et c'est fini. C'est bon. C'est bon, t'as deux places, Loélis. C'est bon, c'est gagné.
2: Oh, je suis bien curé. C'est génial. Trop bien, je suis trop contente.
0: Est-ce que t'as vu un petit peu la liste des artistes de fou qu'il y aura à présent,
2: oui,
0: à Dijon? Ouais, c'est dingue. Hein.
2: Mais oui, évidemment, je l'ai vu. J'ai trop hâte de voir PLK, Josman, Damso, Shane. Enfin, en fait, tout le monde.
0: Ouais, tout le monde. T'étais prête à me sortir toute la line-up, là, Loélis. En tout cas, c'est parfait. C'est parfait. On t'envoie les passes à la maison. Profite bien du festival. On se verra là-bas. Et puis, de toute façon, je t'en passerai fort antenne pour gérer tout ça.
2: Trop bien, merci beaucoup.
0: Salut Loélis, ciao ciao.
2: Salut, ciao.
0: Et salut le Morbihan, salut le 56. On remet ça à tout moment sur Skyrock avec toute l'équipe de Skyrock. Vous envoyez roulette pour vous inscrire au 7-20-20. Mauvais Joe, Maladie et Shakira maintenant.
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C'était Bad Bunny à l'instant sur Skyrock, un des hommes de l'année, hein. Il va tout déchirer au Super Bowl, ses concerts, ses stades étaient complètement complets. On va écouter Nova à l'instant sur Skyrock. 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
1: Et bienvenue sur Skyrock. Merci d'être là tous les soirs. 21h minuit, c'est Radio Libre.

0: C'est sur Skyrock, c'est la radio libre de l'été. C'était Pilé, le son de Mauvais Joe. Et oui, un des numéros 1 de l'été qu'on vient d'écouter sur Skyrock. Et là, jusqu'à minuit, on déchire tout, hein. 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
0: Mais oui, bonsoir, bonsoir tout le monde. Bonsoir.
7: Salut,
0: bonsoir. Bonsoir Guigui.
4: Bonsoir tout le monde.
0: Bonsoir Karim.
4: Bonsoir les filles.
0: Bonsoir Samy. Bonsoir Marie.
8: Bonsoir.
0: Bonsoir Romano. Bonsoir,
4: bonsoir
0: tout le monde.
4: Bonsoir.
0: Bon, alors on a plein de choses à faire. On est mardi. Alors on a plein de choses à faire et le mardi, on se cultivera. Mais oui, ça c'est étonnant d'entendre ce mot dès le début de la radio libre. Surtout quand je vais vous dire avec qui on va se cultiver ce soir. C'est Karim.
9: Ouais.
0: Et c'est Cédric.
4: Eh oui.
9: Ouais.
0: Vous êtes content d'être un peu des références intellectuelles françaises.
4: Ah, ça fait plaisir.
0: Bon, on fera question pour un gros con tout à l'heure sur Skyrock. Ne loupez pas le rendez-vous. Ça va, Romano, t'es content?
2: Bah, super. Pour le moment, tout va bien.
0: Marie, t'es contente?
8: Ouais, je suis heureuse.
0: Bon, bah, moi aussi, je suis content de vous retrouver. Guigui, t'es tout contente?
4: Ah, bah, très heureuse aussi.
0: Eh, bah, ça va être
4: je suis tout dur.
0: Alors, on parle de tout ce que vous voulez tous les soirs. Je sais pas de quoi on va parler ce soir, mais on va découvrir tout ça. Si, on m'a dit qu'on allait parler de fantasmes sexuels d'ici quelques instants. On m'a dit aussi qu'on aurait Laura qui veut nous poser une question. Et il y a Émilie, t'es avec Émilie au téléphone, Karine,
4: ouais.
0: C'est ça? Bonjour Émilie, dis-lui bonjour.
4: Bah, dis-fou, il te fait un bisou.
0: Mais c'est gentil. Émilie, qu'on va retrouver tout de suite, 22 ans, à Saint-Dizier, qui a une petite story à nous raconter et qui a des témoignages à vous demander. Bon, alors, qu'est-ce qu'on fait d'autre? Ah oui, les doubles appels. Vous nous laissez les numéros pour les doubles appels. Ah, moi, je suis chaud, chaud comme la braise.
4: Ah, bouillant.
0: Ce soir, ouais, bouillant, bouillant. Hein. Et où que vous soyez, on vous salue. On vous embrasse si vous bossez, on vous embrasse si vous êtes à la maison, si vous rentrez, si vous êtes en voiture, enfin tous ceux, toutes celles qui sont à l'écoute. La radio, ça transporte partout, Skyrock dans les oreilles, et on va passer une belle soirée.
4: Ouais.
0: Ah oui, oui, et puis on va découvrir donc Émilie, merci Karim, elle est là Émilie. Émilie, 22 ans à Saint-Dizier, ouais. Donc on t'a dit bonjour Émilie, et là tu vas nous dire, ah oui, d'accord, ok, écoutez bien, ça va être marrant, enfin sauf pour toi Émilie. Émilie, tu nous appelles parce que t'as découvert un truc.
10: Voilà, c'est ça.
0: Et ça t'a un petit peu choqué?
10: Bah ouais, grave, carrément.
0: Grave, carrément. T'as quel âge?
10: Ah bah oui.
0: T'as quel âge, Émilie, toi?
10: J'ai 22 ans.
0: 22 ans, tu fais quoi dans la vie? Présente-toi un petit peu.
10: Je suis hôtesse de l'air.
9: Ah ouais.
4: Ah bah, c'est intéressant ça.
10: Anciennement hôtesse de l'air.
4: T'as déjà ken dans un avion?
2: Ah, t'es déjà en retraite.
0: T'es déjà en retraite à 22 ans. C'est cool d'être hôtesse de l'air.
10: Non, c'est le chômage.
0: Ah ouais, c'est moins drôle, oui. Bon, Émilie, tu vas nous raconter ce qui t'est arrivé. Donc, tu sors avec un mec. Ça fait combien de temps que t'es avec ce mec?
10: Bah, je suis plus avec lui du coup, mais ça faisait 3 mois qu'on était ensemble.
0: Ah, et tu t'es séparé parce que t'as découvert un truc?
10: Voilà, c'est ça.
0: Alors, qu'est-ce qu'elle a pu découvrir sur ce mec? Qu'est-ce qui t'a fait, le gars?
4: Ouais, t'as trompé.
10: Bah, en gros, on est sortis ensemble. Je sais pas comment expliquer, mais genre, je savais pas qu'il était en couple. Et en fait, du jour au lendemain, j'ai appris qu'il avait une copine. Et puis, bah, moi, je lui ai dit, ça se fait pas, en fait, ce que t'as fait. Tu te mets avec moi. Tu me dis que tu m'aimes et tout. Tu m'as promis mille et une choses. Bon, au final, j'apprends que t'as une femme, t'as une fille.
0: Ah, donc le mec était déjà casé, il avait une fille, une femme.
10: Voilà,
0: et ça, il te l'avait pas dit.
2: C'est vrai que ça peut surprendre.
8: Et tu l'as découvert comment?
0: Surprise.
10: Bah, je l'ai vu dans la boutique un jour et je lui ai demandé c'était qui et il a fini par m'avouer la vérité.
0: Ah putain, le mec est...
2: Dans la boutique de quoi? Comment ça?
0: Il faisait des courses.
10: Parce que lui, il tient une boutique de produits à cigarettes électroniques, c'est pour ça.
0: Ah donc, tu as vu une meuf dans sa boutique et cette meuf, c'était sa femme.
2: Mais comment tu...
10: Voilà,
8: mais
10: c'est
8: ouais,
10: ça,
8: mais il était obligé de te le dire parce que oui, si tu lui avais pris la bouche et tout non. Ça, forcément...
2: Mais non, mais comment t'es sûr que c'est sa femme et sa gosse?
10: C'est bon, ça peut juste... C'est lui qui me l'a dit après.
2: Mais il est con, moi j'aurais nié, tu sais, j'aurais dit, bah non, c'était une cliente. Bon, sauf s'il est en train de la galocher.
8: Non,
2: bon,
8: mais c'est ça, tu
2: dans
8: vois.
2: Dans ce cas-là, c'est plus crédible.
10: Ouais, bah, une cliente, elle lui prend la main, elle s'assoit à côté de lui.
2: Ah ouais, donc ouais, là, il n'y a pas de doute. Ouais, ouais. Là, bon, il s'est fait cramer, ouais.
0: Ouais. Non, mais ça, c'est une surprise. Est-ce que vous avez déjà été surpris par une partie de la vie cachée d'une personne avec laquelle vous sortiez? Est-ce que ça vous est déjà arrivé? Vous découvrez quelque chose sur quelqu'un et vous vous dites, putain, c'est pas possible.
10: Ah bah
2: là, pas de surprise, moi, mais elle avait une bite. c'était merveilleux.
4: Ça, Romano, t'aimes ça, hein?
2: Ah, marvelous.
4: T'aimes ça, la bite, hein?
0: Merveilleux, dis donc.
4: Ah, elle aime ça, le Romano.
2: Voilà,
0: puis un jour, elle m'a largué parce que je montrais ma bite dans les urinoirs.
4: Ah, bah grave.
2: En Allemagne,
0: parce que je croyais que c'était autorisé.
2: Parce que là-bas, on a le droit
0: de montrer sa bite dans les urinoirs.
4: Ah non, t'as pas le droit.
0: Chelou, ça se couait.
4: Bande de blaireaux.
2: Toi, t'es tordu, mec.
4: Je suis pas tordu, non?
0: Bon, tu voulais demander quoi, Émilie, aux auditeurs, aux auditrices de Skyrock, toi, ce soir?
10: Bah, je voulais vous demander si ça vous était déjà arrivé à vous de sortir avec quelqu'un et du jour au lendemain, vous apprenez qu'en fait la personne elle est déjà en couple.
0: Ouais, bah écoutez, dites-nous, c'est vrai que ça peut être une belle surprise.
8: Et c'est... Enfin, belle, je suis pas sûre.
10: Bah, c'est surprenant quand même en fait.
0: Après, t'aurais pu avoir deux attitudes. Ouais, toi tu l'as mal pris parce que moi je pense que t'as eu raison en plus.
10: Bah, je l'ai mal pris parce que moi je pensais qu'on était vraiment ensemble et qu'il était pas en fait.
8: Il te mentait quoi.
0: J'aurais fait comme toi.
10: Et puis du jour au lendemain en fait, j'apprends qu'il a une double vie, qu'il a une femme et une fille. Enfin, genre, tu pouvais pas
2: le faire. Ouais, c'est vrai, tu t'as fait un
8: lendemain. Ouais,
2: ouais, ça m'est arrivé, tu vois, de sortir avec des meufs qui étaient prises, mais je le savais.
0: Ouais, elle te l'avait dit au début,
10: c'est pareil. Ça m'a fait mal au cœur quoi.
2: Ouais, parce que toi t'étais amoureuse quoi, tu croyais quoi.
0: T'imaginais être la seule. Après, il y a des filles qui auraient réagi, qui seraient dit, moi je vais essayer de prendre la place de la femme. Je pense qu'elle rentre dans une galère.
8: Non, mais t'es dégoûté.
0: Quand tu te mets dans un truc comme ça, tu
10: comprends.
8: Non, mais t'essayes pas.
10: Tu penses même pas à ça.
8: Tu sais que le mec, t'as menti pendant 3 mois, t'as pas envie de continuer avec lui.
0: Ouais.
10: Ça fait 3 mois qu'en fait il a une femme et qu'il me ment. Moi j'étais juste la maîtresse en fait sans le savoir.
8: Voilà, c'est ça, ouais. T'as pas envie de continuer, vaut mieux se tirer.
2: Non, mais n'empêche que bon, jusqu'à temps qu'il se fasse cramer, il était quand même fort.
0: Ah oui, quand même.
2: Parce que peut-être t'as vu.
10: Ah bah oui, parce que franchement, j'avais rien vu jusque-là.
8: T'avais vraiment rien vu. 3 mois, ouais, c'est clair.
0: Bon, écoute, ne quitte
10: pas.
0: C'est
10: beaucoup quand même.
2: Bah alors, c'est toi qui es complètement biglouche.
10: Ah, c'est peut-être moi qui est un peu conne parce que je suis amoureuse.
8: Non, avec quelqu'un, ça arrive quand on est 3 mois.
2: Il y en a qui sont très forts.
10: Ouais, c'est vrai.
2: Heureusement pour Cédric.
0: Ah, bâtard. Bon, témoignez en direct, dites-nous pour Émilie. Hein. On vous attend, vous avez la parole, on en parle avec vous. Les secrets que vous avez découverts en couple, les secrets sur votre chérie, vous nous dites tout. Émilie, tu bouges pas, on a Armand pour la suite. Eh oui, Marie. Eh oui, on a
8: Super
0: Armand.
8: Super et Armand.
0: Quel effet. Armand qui est en direct avec nous. Salut Armand.
3: Salut l'équipe.
8: Salut
0: Armand. Armand, t'es parisien toi, c'est ça?
3: Ouais.
0: Bon, et t'as 16 ans toi, Armand, c'est ça?
3: Exactement.
0: C'est Armand ou Arnaud? Armand.
2: Armand.
0: Ah, c'est bien ça.
3: Armand.
0: Armand. Armand. Eh bien, Armand.
2: C'est ça, Armand.
0: Armand.
3: C'est Armand. Armand.
2: Ah, tiens bon Armand.
0: Un Parisien qui soutient l'OM.
2: Tiens vrai Armand.
3: Non, il est surtout pas enfin, ça va pas la tête, il est Paris enfin.
2: T'es juste un mec perdu.
8: Ah ouais, d'accord.
2: Paumé que t'es.
0: Alors Armand, toi tu nous appelais pourquoi? Explique-nous.
3: Bah en gros, déjà vous m'entendez ou pas?
0: Ouais ça va, pour l'instant ça va. Après ça fait des bruits bizarres, donc j'ai l'impression que ton téléphone va exploser.
2: Faut pas trop bouger le téléphone.
0: Pour l'instant ça a l'air d'aller, t'inquiète.
3: Ok, et en fait je suis pas attiré par les filles normales et tout. Je suis attiré par les filles qui veulent tout contrôler, extra, assez possessives.
0: Oh, mais tu vas t'amuser dans ta vie, jalouses. Toi, dis donc.
8: Ah ouais, super. Ah, commence bien.
0: Ouais, t'es attiré par les jalouses.
3: Ouais.
0: Eh bien, tu sais, ça, c'est une chance que t'as Armand, parce que t'auras pas de mal à en trouver. Je te le dis,
8: c'est clair.
0: Je te le dis tout de suite, t'auras pas de mal à trouver des filles qui sont jalouses, possessives. Mais c'est quoi le plaisir que t'as par exemple, une meuf qui contrôle tout, toi, t'aimes bien.
3: Ouais, c'est ça.
0: Mais c'est quoi le plaisir que t'as à être contrôlé tout le temps?
3: Bah déjà parce que je suis un peu soumis en général.
0: C'est marrant ce que tu dis, il y a Blue qui va nous envoyer un message juste à l'instant. Il nous dit, ou alors il va être soumis, bande
2: de rire. Ouais c'est ça, plus tard tu vas être soumis tout.
0: Donc t'es un peu, et Lazémis nous dit la même chose. Et Marwan, t'es un soumis, c'est pour ça Marwan du 13. Donc t'es un peu soumis mais juste avec les meufs ou en général dans la vie
3: Non, avec les meufs.
0: Et qu'est-ce que t'entends par soumis?
3: Bah, je sais pas, obéir et tout, que ce soit sur le plan sexe, bien que je sois puceau, mais également, tu sais, je sais pas, ça peut être tout con, mais tu sais, elle me demande une carafe d'eau, je vais la chercher, ou tu vois.
0: Non, là, t'es galant, là.
3: Oui, ah, oui, ouais. Alors, oui, non, mais
2: attends, mais si elle te demande une carafe d'eau en te parlant mal, tu vas la chercher ou pas?
3: Ouais.
0: Ah, ça, est-ce que ça t'excite encore plus qu'elle te parle mal?
3: Non, pas forcément.
0: Non, mais écoute, c'est mieux parce que c'est déjà un problème en moins à gérer. Et quand tu, quand t'as des, exactement, Cédric parle mal. Et quand t'as des fantasmes de sexe, t'as des fantasmes de soumis, c'est-à-dire que t'as envie d'être.
3: Ouais, de BDSM et tout.
0: Ah, t'as envie d'être dressé par la meuf en fait.
3: Ouais.
0: Ça, c'est excitant.
3: Ouais.
0: Oh,
3: ouais.
0: Guigui, t'es pas un peu soumis?
5: Non, je pense pas du coup.
0: Non, t'es sûr?
5: Non, certains même.
0: Parce que t'ayant analysé un peu, parce que j'analyse Guigui.
5: Oui, c'est vrai. Non, mais du coup, c'est mon psychologue en ce moment.
0: Je suis un peu.
5: C'est mon psy.
0: Son psychiatre, mais.
5: Et oui, voilà, c'est ça.
0: Et je suis un peu psychiatre de Guigui. Non, mais je t'imagine un peu soumis.
5: Ouais, non, je sais pas. Non, je kifferais pas une meuf.
2: Non, mais alors, moi, j'ai fait une honnête analyse.
5: Ah, vas-y, je t'en prie.
8: Attention.
0: Du docteur.
5: Vas-y. Ah, c'est, attention.
0: Qui n'est pas psychiatre.
5: Là, c'est plus sérieux, c'est comme le docteur, là.
2: Non, alors.
5: Là, c'est le docteur.
2: Il faut pas le mal de prendre.
5: Ah, oula, ça commence très très mal.
0: Quand ça commence très très mal.
2: Non, mais je te parle en amour uniquement.
5: En amour uniquement, ouais.
2: Je pense que t'es niais.
0: Niais.
8: Allez, hop, c'est fait.
5: Docteur.
0: Quelques petites précisions quand tu parles.
5: Comment vous dire, docteur?
8: Ça, c'est bon.
2: Non, mais, c'est pour ça que je vous ai dit de pas mal le prendre.
5: Une pensée?
2: C'est vraiment que mes. Non, mais.
5: Une pensée ou une certitude déjà?
6: Parce que
7: bah, après, si j'ai pas après, je t'ai jamais vu avec une meuf, mais ouais, non, je t'imaginais.
6: J'ai l'impression que le docteur fait quand même une bonne analyse.
0: Non mais t'es là.
7: Oh, non, non mais c'est bon. Après, le tout c'est d'être heureux. Hein. Tiens, moi j'ai des potes avec des meufs, ils étaient niais. Tu sais, c'était un peu des bécassons quoi.
0: Bécassons.
6: Non mais niais, je sais pas. Mais en tout cas, ouais.
0: Très romantique.
6: Moi, je suis très romantique.
7: Oh là là, oh là là.
6: Je suis un lover.
0: Mais genre, tu l'appelles, tu dis, oh je t'aime ma chérie. Oh là là.
6: Non, je t'aime pas jusque-là non plus.
0: J'espère que j'ai pas été vilain aujourd'hui.
6: Non là, je passe pour un imbécile.
7: Non mais par exemple, je sais pas. Toi, je te vois bien. Tu sais, tu vas genre bouffer avec elle et tout le repas, t'es sûr que tout va bien, ma chérie? Tu as fait quelque chose, ma chérie?
6: Non, non.
7: Attends, ma chérie, je te déplie.
6: Non, mais abusez pas, docteur.
8: Tu veux ah ouais, non, mais quand même.
6: Docteur, s'il vous plaît, doucement, quand même.
7: Dis-moi, parce que sinon, je dis au cerveau que ça va pas.
0: Tu vas aux toilettes, ma chérie, je vais t'essuyer les fesses. J'arrive.
7: Ah, mais je t'imagine un peu comme. Mais après, c'est pas forcément un défaut. Hein. Il y a des meufs qui aiment bien.
6: Alors, je pense que là, dit comme ça, c'est un peu un défaut, quand même. Un mec traîné comme ça, je pense pas que ce soit une bonne qualité.
7: Ah, non mais il y a des meufs qui aiment, tu sais, t'es vachement attentionné quoi.
6: Je pense que personne aime ça. Hein.
7: Tiens,
6: je
7: sais
6: très
7: pas,
6: très peu.
7: Bah, je sais pas moi si je suis.
6: Un mec vraiment niais comme ça, mais je pense que t'attires personne.
7: T'sais, ah mais franchement, moi tu sais, j'avais un pote qui sortait avec des niaises, mais des vraies des bêtes, tu sais, des filles bêtes. Mm-hmm. Et plus elles étaient bêtes, plus les
0: tu vois. Il y a sans doute la même chose du côté des filles.
7: Mais si je pouvais un peu les mener par le bout du nez, tu sais, mais ils comprenaient rien, mais des bêtes, des teubés.
6: Oh mais c'est à la limite, ça devient des animaux de compagnie en ce cas-là.
11: C'est un peu ça.
6: En vrai, bah,
7: Marie, on avait rencontré une. Là, notre pote Pierre, là.
8: Ah oui, ah oui, oui.
7: Qui était le top cruchon.
8: Ah ouais, c'est clair.
0: Le top cruchon.
7: Et le mec, il l'adorait, tu sais. Mais Cariole, elle lui disait, mais putain, mais elle est conne.
11: Elle est conne.
8: Mais tu sais que lui, il faisait des collections, parce que moi, je l'avais vu en Thaïlande, et pareil, il était aussi avec une nana qui était pas très.
6: Fut.
8: Ouais.
7: Ah non, mais, moi, toutes les meufs.
8: Mais c'est son truc.
7: Lui, il le dit. Hein, il aime bien les meufs un peu teubées.
6: Non, mais c'est son style de meuf, ouais.
0: T'as pas peur, justement, rarement, que les meufs avec lesquelles tu sortes, elles se disent il est un peu gnégné. Après, ça peut leur plaire. Hein.
7: Ah oui, non, mais je te dis. Hein.
0: Ah, t'as pas peur de ça?
3: Non, parce que par ailleurs, dans la vie de tous les jours, je suis. J'ai peut-être un ego assez grand, mais je suis quelqu'un d'assez intelligent. Genre.
0: Non, mais t'as pas l'air con. Hein.
3: Non, mais dans le sens.
0: Biggie non plus, il est pas con. Pas complètement.
6: Bah, voilà,
0: mais
8: pas complètement.
6: On va pas trop fermer
7: quand même, pas lui enlever son titre de gros codonneur.
6: Non, quand même,
8: non, c'est vrai.
0: Non, mais tu vois, c'est pas. Après, bon, de toute façon, il faut tout pour faire un monde. Regarde. Bon, il y a des filles qui aiment bien les mecs un peu romantiques. Il y a SkyM qui nous dit d'ailleurs bonsoir. Bonsoir, SkyM.
7: Bonsoir.
0: Il a 28 ans, je suis un peu romantique sous mes airs de dur. Ouais, on change aussi parfois. Hein. Parfois, tu peux faire le mec gros dur, et puis quand t'es avec ta meuf, t'es tout love.
8: T'es tout mielleux.
0: C'est beau, les mecs romantiques. Ça se perd aujourd'hui. Ah bah voilà, regarde. Dalila qui nous envoie un message sur la piste Skyrock.
7: Ah mais là c'est soumis là.
0: Salut Dalila. Déjà quand t'es sorti avec des meufs, qu'est-ce que tu leur fais au jour le jour, au quotidien, quand tu sors avec une meuf, comment ça se passe toi Armand?
3: Déjà je suis pas sorti avec beaucoup de meufs, je suis sorti avec deux meufs.
0: Ouais.
7: Mais tu sais quand tu dis que t'es soumis, par exemple si la meuf elle te met à l'amende devant ses potes ou devant les tiens, ça te dérange pas ou ça te plaît même?
3: Non, ça me dérange pas. Après, devant les autres, je vais pas forcément me laisser faire. Mais après,
0: oui, t'as un ego quand même, une fierté, on va dire.
8: Ouais, enfin,
3: oui.
0: C'est une fierté.
3: Oui, ouais. Mais après, en privé, ça va changer.
0: Tiens, regarde, Reagan qui nous laisse un message. Il a 27 ans et il nous dit s'occuper de quelqu'un n'est pas le dominer. Ma femme fait tout, ménage, vaisselle, nourriture, sodomie, dès que je l'exige.
8: Et tu considères. Non, mais pff, l'autre, dès
6: ménage,
8: que je l'exige.
6: Et tu. Voilà.
8: Tout va bien, quoi.
0: J'ai lu ton message, Reagan. Qu'est-ce que...
7: Non, moi, tu vois, à l'inverse, moi, j'ai besoin d'avoir une meuf qui a du caractère pour être sorti avec des niaises.
0: Tu vois, Romano, il aime bien être dominé, lui aussi.
7: Non, mais dominé...
0: non, mais c'est pas grave.
7: Non, mais je me fais pas dominer, donc...
0: C'est pas grave.
7: Moi, elle me parle mal, je lui parle mal, tu vois, c'est... c'est comme ça.
0: C'est
7: non, mais nous, on est... Non, mais voilà, on a... Mais moi, je suis sorti avec des meufs que je considérais niaises, mais elles étaient gentilles, hein. Mm. Mais tu vois, trop...
8: Trop gnangnan, quoi.
7: Ouais, elles s'affirmaient pas, tu vois. Moi, je sais que c'est pas ça qu'il me faut, quoi.
8: Ouais,
7: mais après, tu vois, c'est une question de... Je te dis, mon pote, il adore, hein. Plus elle est, la meuf, elle est top. Mais c'est à lui. Mais en plus, c'est...
0: Pourquoi on rapproche, d'ailleurs, dans ce qu'on dit, là, on rapproche teubé de soumis?
7: Non.
0: Ça n'a rien à voir.
7: Ouais, non, mais c'était pour comparer. Moi, il est plus sur des niaises bêtes. Mais tu sais, quand je te dis
8: ça,
7: bête,
8: c'est, vrai, ouais.
7: C'est la meuf, tu peux pas avoir une discussion avec elle. C'était la meuf qui m'avait dit, c'était assis à côté de moi, elle me dit,
8: Et ça bouge.
7: T'as vu la banquette, elle bouge. Bah, c'est super, dis
8: donc. On va passer une bonne soirée.
7: Ouais, c'est un truc de dingue. Je crois qu'avec toi, on va avoir des sacrées discussions. et à côté de ça, ce qui est chelou, c'est que le mec, il est plutôt, tu sais, c'est plutôt
8: un mec intelligent.
7: Ouais, c'est un mec intelligent, il connaît plein de trucs et tout, et il adore les meufs comme ça, quoi.
0: Bah, écoute, si c'est son truc.
7: Ah ouais, non, mais voilà.
8: C'est ça, c'est son truc.
7: Non, mais toi, c'est pareil. Si ton truc, Armand, c'est d'avoir des meufs de te.
0: Un peu dominatrice.
7: Bah écoute, tant que t'es heureux comme ça, c'est bah essentiel, oui. Hein, tu t'en fous des autres
0: filles. Bah oui, tu vas pas sortir avec une meuf soumise alors que toi t'aimes bien être un peu dominé. Et quand tu penses à des trucs de BDSM, tout ça, c'est quoi? Tu t'imagines être attaché par la meuf, elle te gère, c'est elle qui fait tout?
3: Ouais, alors moi c'est plus en fait, c'est pas forcément dans la soumission directe et que ça, mais c'est plus sur la psychologie et que ça...
0: Ouais, t'as besoin d'une meuf qui est, j'allais dire, qui est des couilles, mais une meuf qui porte ses couilles.
3: Non, mais
0: quoi.
3: Tu vois, c'est en termes de. Tu vois, c'est pas forcément elle va me donner des ordres et tout, mais c'est plus dans le terme emprise et tout, tu vois.
7: Genre, c'est quoi? Genre, celle qui décide, quoi. Elle prend des initiatives, et ouais, toi, en gros, ouais. Tu fais ce qu'elle te dit, quoi. Plus ou moins.
3: Ouais.
0: Alors, excusez-moi, dit Fiole, elle a parlé de meuf à couilles?
7: Non.
0: Si, j'entends.
7: Oui, quoi, c'est une expression,
0: voilà,
7: c'est vrai.
0: J'ai déjà compris.
7: C'est un peu genre la meuf qui porte la culotte, comme on dit, quoi.
0: Voilà, une culotte avec des grosses couilles dedans.
7: Bah si ça te plaît, Cédric. Après, tu sais, c'est comme on veut.
0: C'est vrai, Cédric.
7: Le tout, c'est d'être heureux, a priori, tu l'es.
0: Ouais, toi aussi, Armand. Tu voulais demander quoi aux auditeurs, aux auditrices de Sky, toi, ce soir?
3: Bah, déjà, s'il y avait des personnes comme moi et qui pouvaient, je sais pas, bah.
0: D'accord,
3: me donner des avis sur leurs expériences et tout. Parce que, bah, je suis jamais sorti, tu vois, avec des filles comme ça. Et si c'était vraiment dangereux, tu vois.
0: Il y a Cynthia qui nous laisse un message et qui est sorti avec un mec comme toi. Moi, je suis sorti avec un mec comme lui, mais dans la vie de tous les jours, ça ne se voyait pas du tout. C'était uniquement au lit. Il était soumis et j'adore ça. Salut Cynthia, tu es chaude, Cynthia. Donc dans la vie, c'était un mec...
8: Bonhomme, là.
0: Et puis au lit, tu le...
8: Ouais, mais souvent c'est ça. Hein.
0: Si vous voyez ce que je veux dire. Ah, t'es déjà sorti avec un mec.
8: Non, mais je pense à ça par rapport. Tu vois, enfin, pour à côté de la radio, il y avait beaucoup de sex shop et on voyait beaucoup de mecs en costard et tout, tu vois, qui rentraient dedans.
0: Quel est le rapport avec le costard, Marie?
8: Non, mais on voyait que c'était des mecs qui avaient du. Tu vois, qui
7: de l'autorité,
8: putain, j'arrive
7: Marie.
8: Pas à trouver mes mots, bordel.
7: L'autorité, Marie.
8: Ah, merci, Karim. Merci.
7: Un peu rigide.
0: Ah, je vois
8: ouais,
0: ce que
8: un peu rigide, ouais.
0: Et qui aimait bien se faire mettre à l'amende pendant
8: ouais,
0: qu'il disait.
8: C'est ça.
0: D'accord.
8: Putain, j'ai eu du mal, hein.
7: Non, mais des fois, c'est vrai que. Bon, bah, c'est pas non plus. Faut pas faire de généralité, mais par exemple des gens qui ont beaucoup de responsabilités dans leur vie privée, ils aiment bien se faire mettre à l'amende un peu, tu sais, se faire ouais. Ramasser leur
8: comment voilà dire, c'est ça que je voulais dire,
7: ramasser leur caquet, tu vois,
0: voilà, enfin, quoi,
7: t'as pas beaucoup de responsabilités un peu?
0: Si, mais moi je suis pas comme ça, moi. Je suis plutôt un mec
7: soumise,
0: un bonhomme. Tu confonds avec la personne qui se trouve à mon extrême droite.
7: Ah ouais, c'est vrai.
11: Ah ouais, là,
0: que je ne citerai pas. Bon, Marie, t'avais un truc à dire à Armand. On vous attend. Hein, si vous êtes comme
8: eh bien,
0: Armand.
8: Bien, je te dis bonsoir.
0: Bonsoir, Marie.
8: Tu sais.
7: Est-ce que ça va?
0: Si vous avez des réactions par rapport à Armand, sur votre style de mec, les filles, comment vous aimez vos mecs? Vous aimez les mecs un petit peu dominateurs? Vous aimez les mecs un peu soumis, qui soient un petit peu à vos bottes?
8: Ouais, c'est ça.
0: Faites-nous signe. On vous attend en direct. Marie, un petit conseil.
8: Non, mais
0: Armand.
8: Très bien. Écoute, tu sais au moins le style de nana que tu kiffes, donc va vers elle. Hein.
7: Et je te redis bonsoir.
0: Tu vois, Marie, par exemple, au lit, elle pourrait te plaire, Armand.
7: Ouais, t'es jamais tombé sur un soumis, Marie?
8: C'est un peu,
7: vrai
8: ouais.
7: Soumis.
8: Ouais.
0: Genre, mais Marie, elle aime bien soumettre.
8: Un vrai soumis, ah, non.
7: Genre, tu la maraves?
0: T'aimes bien soumettre
8: les
0: gars,
8: non. Ouais, non, j'aime bien diriger un peu, ouais.
0: Ah, tu vois.
8: Après, la soumission, non, pas spécialement. J'aime bien quand même que ce soit.
7: Mais le soumis, là, le soumis entre guillemets que t'as trouvé, tu le faisais quoi?
8: Ah non, mais quand tu dis soumis, non, c'est pas soumis dans ce sens-là. C'est-à-dire que c'est moi qui dirigeais les opérations.
7: Il aimait être.
8: Tu es là? Hein?
7: C'était pas un DJ? Dans la grotte?
8: Ah, lui aussi, ouais.
7: Le petit,
8: un
7: là?
8: Un petit peu. Hein?
0: Le petit.
7: T'étais sorti avec un petit DJ?
8: Un petit DJ? T'étais sorti avec un petit DJ?
7: Ben, je sais pas, je me souviens.
11: Il y avait un grand play.
7: Non, mais il avait un petit DJ, pareil.
0: Si on commence
8: non,
0: si
8: lui,
0: on,
8: non.
0: Si on commence à faire
7: ah, lui,
0: liste,
7: ouais, parce que je sais pas, on avait fait des dîners chez toi. T'sais, le mec, c'était un peu l'homme à tout faire, quoi. T'sais, on disait, allez, va chercher à boire. T'es là, ok, j'y vais.
8: Ok.
7: C'était un groupe.
8: Mais ça, c'est passé, c'était bien.
0: Bon, appelez-nous pour Armand. Il faudrait une meuf comme Marie, Armand. Au lit, en tout cas. Parce que Marie, elle domine tout.
8: J'aime bien.
0: Cette
3: oui, préciser un truc.
7: Puis peut-être un peu plus jeune pour toi, tu veux que.
8: Oui, non, mais ça c'est sûr.
0: Tu veux pas que je t'arrange un plan avec la Marie?
8: Non, ça va aller, merci là. Tu
0: vois. Bon, là, après, sinon.
8: J'ai un problème d'âge quand même là.
0: Je suis disponible.
11: Non, ça va aller.
0: Vas-y, Armand, dis-nous.
3: Oui, en fait, c'est. Bah, alors, bon, après, je fantasme, etc., sur la soumission, etc., au lit.
0: Oui.
3: Mais tu vois, ce serait. Je suis plus attiré, tu vois, dans ce qui est. Possessivité, mais tu vois, psychologique plus manipulation et tout.
0: Faudrait que tu tombes sur une perverse narcissique, mais tu vas morfler, Armand.
3: Alors, non, pas gratiner jusque-là, parce que je tiens quand même à ma vie sociale.
0: Une fille bien jalouse, quoi. Une jalouse
8: ouais, c'est
0: qui
8: ça.
0: Surveille,
7: c'est qui trouvable, va.
0: Qui te demande ton téléphone, qui veut regarder ce qu'il y a à l'intérieur. Qui,
3: Bon, ça, si c'est ma meuf, elle peut avoir mon téléphone.
0: Ah ouais, toi, t'es vraiment.
7: Ah ouais.
0: Ah ouais, ouais, ouais, c'est marrant ça. T'es vraiment, vraiment le mec de rêve pour certaines meufs.
8: Tu vas tomber, tu vas pas tomber sur une conne surtout.
0: Meuf qui prennent la tête. Non, non mais alors les filles, si, si vous voulez prendre la tête à un mec, vous allez trouver.
7: On connaît un soumis, si vous voulez moi.
0: Cédric.
7: Non, un autre.
0: Non. Non. Guigui.
7: Un autre.
0: Samy.
7: Un, trois, un quatrième.
0: Romano.
5: Tous soumis en fait.
7: Un cinquième, putain.
0: Un Romano, soumis. un soumis.
7: Ah ouais, mais grave.
0: Ah oui, oui.
7: Non,
0: oui.
7: On connaît un soumis.
0: Ah ouais, on a un pote italien.
7: Un vrai de vrai, gros.
0: Non, on a un pote italien, mais c'est un vrai bonhomme. Hein. Ah ouais. C'est-à-dire que le mec, il est.
7: Ouais, c'est un bonhomme physiquement, mais après, j'ai envie de te dire.
0: Non, même dans l'attitude, c'est un bonhomme.
7: Ouais, mais bon.
5: Ah bah, ça a l'air, ouais.
7: Ah bah, ouais.
8: Manifestement,
7: le mec se fait mettre à l'amende. Pas non, mais il se fait mettre à l'amende, genre, mais vraiment.
0: On a vu des trucs.
5: Donc, oui, c'est un bonhomme chaudal, du coup.
0: Des trucs horribles qui nous ont mis mal à l'aise.
7: Ouais, genre, il a
0: chaud. Story Armand et dis-nous si t'aimerais être bien, si t'aimerais bien être à sa place là.
7: Genre le mec a chaud et son t-shirt mouillé, donc il enlève son t-shirt pour être torse nu et sa meuf elle lui dit mais comme ça devant tout le monde, est-ce que je t'ai ordonné d'enlever ton t-shirt?
8: Ouais.
7: Ordonné avec moi, ordonné frère. Et là le mec il lui dit non mais c'est parce que t'as vu il est mouillé puis j'ai chaud, elle lui dit je t'ordonne de remettre ton t-shirt.
5: Elle
7: devant tout le monde gros, devant tout le monde.
8: Ah ouais non mais là ouais, il a pas parti, m'étonne que tu sois choqué.
7: Il a
5: remis c'est une blague.
7: La tête de ma mère c'est vrai. Et là devant tout le monde gros.
8: Et devant tout le monde en plus.
5: En plus elle t'a affiché.
0: Non mais c'est une baltringue le mec.
7: Ah non mais c'est
5: Non, peut-être qu'il est soumis, tu vois.
7: Non, non, c'est oui, leur délire.
5: Le mec qui se met à l'amende devant tout le monde comme ça par sa meuf, et le mec qui dit rien.
0: Non.
5: Ah, le mec, pour moi, c'est le roi des baltringues, vous direz de ma part.
0: Oui.
5: Baltringo.
0: Non, mais c'est un super pote en plus, il est super gentil.
7: En plus, il est gentil. Hein,
5: ah, il est gentil.
7: Il est limite un peu couillon, non?
0: Ah non, non, pas du tout.
5: Bah, si, il est couillon.
0: Avec sa meuf, oui. Mais dans la vie tous les jours, tu te rends compte.
5: Non, mais en public, je suis désolé, tu sais, tu te fais. Non, mais aussi bien dans ce sens-là que dans l'autre. Le mec, un mec qui parle comme ça, ça me fait en public. Je suis désolé, tu vois, ça va. Ouais,
7: oui, c'est votre délire de soumission, en fait, là, entre vous.
5: Non, mais c'est gênant pour les autres.
0: Bah, non, on était gênés.
7: On était gênés de ouf.
0: Bah, c'est, on était 4-5 potes, on se regardait tous, on savait plus où se foutre. Armand, t'aimerais bien être dans la position de notre pote avec Karim?
3: Non, je préférerais que ce soit privé, moi.
0: Et on attend vos témoignages, les filles, si vous aimez bien les mecs sur lesquels vous pouvez avoir une emprise, comme Armand. Eh bien, vous nous envoyez vos messages, puis vous témoignez en direct, on vous attend. Donc l'appli, le 41759 et le skyrock.fm. Allez-y, moi je préfère un mec avec des grosses couilles. C'est le message de Arnaud. Ah, tiens, Arnaud qui nous laisse un message.
5: Un bonhomme, quoi.
0: Donc toi, Arnaud, t'aimes bien être soumis, en fait.
8: Ouais, apparemment.
0: Très bien. Bah écoute, merci Arnaud. Donc vous réagissez pour Armand, merci Arnaud, et vos messages et vos témoignages, on en reparle dans un instant. Vous bougez pas. On aura aussi Laura au téléphone avec nous, qui a un truc à nous demander. Vous pouvez nous demander tout ce que vous voulez tous les soirs sur Skyrock. Vous le savez, on est là. Salut à toi, Laura. Comment ça va?
11: Salut tout le monde, ça va bien et vous?
0: Bienvenue à toi.
7: Salut Laura.
0: De quoi tu veux parler, toi, Lolo?
11: Moi, je me remets en question là. Une meuf qui couche le premier soir, est-ce que c'est une salope forcément?
0: Mais non.
5: C'est quoi ça?
8: Ah bah non,
0: non.
7: T'es une meuf qui rend service au mec
8: là, tiens.
0: Mais non, c'est bien.
7: Tu rends service, c'est bien.
8: Bon, ça, c'est service.
7: Tu rends service au mec.
11: Mais tu vois ce que t'es en train de dire, tu me confirmes ce que je pense.
0: Mais non.
8: Tu rends service.
7: Bah non, mais t'es.
8: C'est qu'elle en a envie, c'est tout.
0: Bah oui.
7: T'en as envie, on a envie, on rend service, c'est bien.
11: Moi, je me dis. Tu vois, tu rencontres quelqu'un, ça se passe, rigolo, machin. Moi, s'il est beau, il sent bon, il me fait rire, j'ai trop envie de lui, quoi.
0: Bah, vas-y.
5: Bah, te gêne pas, mais... lui, ça doit être pareil. Hein.
0: Est-ce qu'un mec qui couche le premier soir, c'est une salope?
8: Bah, non.
11: Et bah, non, justement, mais bon. Moi, derrière, les remarques que le gars peut me faire, c'est ouais, mais genre, t'es pas une meuf sérieuse parce que, attends, t'as déjà couché avec moi direct.
8: Bah, mais n'importe quoi.
0: Si, on a eu des mecs comme ça, la raison.
8: Ah, bien sûr, mais lui, il est pareil, ouais. Il couche bien le premier soir.
0: Bah, oui.
8: Et ça, après,
11: c'est ce que
8: ça...
11: je me dis.
0: Bah oui.
8: Hormis ça, c'est quand même vachement excitant de laisser un petit peu, tu vois.
0: Oh, c'est excitant aussi de baiser tout de suite.
7: Ouais, c'est clair, ouais.
0: Bon, tiens, dis-nous ce que vous en pensez. Les gars, les filles, tout le monde. Vous nous dites 41759, skyrock.fm, on fait un mini sondage express, donc vous votez très vite. Est-ce qu'une meuf qui couche le premier soir, bah pour vous, c'est une salope? C'est ça la question, Laura?
11: Oui, exactement.
0: Exactement. Donc, vous nous laissez vos messages, vous répondez, c'est simple. Oui ou non, c'est gratuit, c'est pas cher. Prenez l'appli Skyrock, vous la téléchargez si vous l'avez pas. Tout ça, c'est gratuit. En plus, après, vous écoutez toutes les stations Skyrock, vous nous envoyez tous les messages que vous voulez, vous pouvez jouer avec nous. Donc, l'appli Skyrock, le 41759 si vous l'avez pas, et le skyrock.fm si vous êtes sur votre ordi. Faites-nous péter ça. Une meuf le premier soir, salope, pas salope. Allez, vos messages très vite. On en reparle avec toi, Laura, et on est de retour tout de suite sur Skyrock. 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
1: 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Vous êtes au niveau 0. 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
1: Et on est là jusqu'à minuit, évidemment, ouais. Tous les soirs, 21h minuit, on loupe pas le rendez-vous, vous n'oubliez pas le rendez-vous non plus, vous avez bien raison, parce qu'on parle de plein de choses déjà. On va découvrir les secrets que vous avez découverts sur votre mec, sur votre meuf. Il y a Émilie qui nous a appelé tout à l'heure, Émilie, 22 ans, qui a découvert un truc choquant sur son mec.
2: Elle est choquée.
1: Le mec était, bah oui, le mec est déjà en couple.
2: Ça, c'est vraiment
3: c'est pas super.
1: Vous aussi, vous avez découvert des secrets, on en reparlera tout à l'heure. On a la question aussi, question de Laura. Alors, Laura, qui se pose une question intéressante. Une femme qui couche le premier soir est-elle une salope ou pas? Moi, j'ai répondu direct non.
4: Non,
1: parce que ça peut rendre service.
2: T'es une meuf, elle est gentille.
1: Et puis, il n'y a pas de raison que vous ne fassiez pas plaisir, les gars. Elles se font plaisir. Les filles, vous avez aussi le droit de vous faire plaisir. Faites-vous plaisir dès le premier soir. Après, bon, il y a débat. Donc, on va reparler dans un instant avec vos témoignages. On va retrouver donc dans un instant Laura.
2: Il y a un téléphone qui sonne.
1: Laura, bah, c'est vous qui nous appelez. C'est vous qui nous appelez tous les soirs. Vous avez la parole sur Skyrock, profitez-en. Et puis là, on va retrouver nos doubles appels. Bah oui, les doubles appels qui arrivent.
2: Et oui.
1: Tout à l'heure, question pour un gros con, le grand match, intelligence, savoir, culture, tout ce qu'on aime.
2: Yes.
1: Et là, on va prendre Dédé au téléphone avec nous. Salut Dédé.
5: Ouais Dédé. Salut l'équipe.
2: Ah mais Dédé, salut. On devait t'avoir hier, mais tu t'es arrêté au Travelo, c'est ça?
6: C'est ça, ouais, c'est lui, voilà.
1: Cédric aurait adoré être routier juste pour ça.
7: Ouais, non, ça va aller.
1: Voilà, il y a des putes avec des bites.
7: Non, tranquille.
1: Putes partout.
7: Non, ça va aller.
1: Et toi, tu nous appelles pourquoi, Dédé? Explique-nous un petit peu le problème que t'as avec ta chérie, je crois, hein, c'est ça?
5: Ouais, bon, en fait, bon, ça fait une trentaine d'années qu'on est ensemble.
1: Mais t'as quel âge, Dédé, toi?
5: 48.
1: Ah ouais, d'accord. Ouais. Donc t'es avec elle depuis l'âge de 18 ans.
2: Mais tu es atrocement donc, vieux.
6: Voilà. Oh, le vieux.
5: Au début, tout était rose.
1: Ouais.
5: Et donc, physiquement, toujours bien épilé, compagnie. Mmh. Et au fil du temps, bah, maintenant, il n'y a plus rien.
1: Tu veux dire qu'elle fait plus attention à elle, c'est ça?
5: Voilà.
2: C'est quoi? C'est genre une guenon?
1: Une guenon, voilà.
2: Hein? Niveau pilosité. Elle se laisse complètement aller, je dirais.
1: Si elle nous écoute, on la salue. Toi et tes poils.
2: Elle a des liades sous les bras, tout ça. Elle a une grosse moumoute à la chatte.
5: Ben en fait, c'est ça. Et honnêtement, j'y mettrais plus ma langue. C'est pas possible.
2: Ah, tu m'étonnes.
1: Elle rentre pas déjà. Elle est bloquée. Elle est bloquée par la touffe.
3: Elle est bloquée.
1: Bah oui.
6: Mais il y a des odeurs quand les femmes elles ont des poils comme ça.
1: Bah, j'imagine que oui.
2: Énormément.
6: J'ai jamais vu moi.
2: Je sens très fort.
6: Non, mais Marie, t'es épilée.
1: Marie, toi, t'es allergique aux poils, toi.
3: Moi, j'aime pas trop les poils, non, mais ça c'est sûr.
1: Sur les autres, sur les mecs, t'aimes pas trop déjà?
3: Non, j'aime pas trop, mais j'ai déjà eu des mecs avec des poils. Hein.
1: Ouais, et sur
2: non,
1: toi.
2: Non, mais t'avais eu un mec très poilu, là, le rugbyman.
3: Ouais, il avait des poils dans le dos.
2: Il était suant. On allait au resto avec lui, mais il suait non-stop. Tu sais, il avait une chemise, mais le mec bouffait et suait.
3: Mais n'importe quoi, mais lui.
1: C'est agréable de bouffer en face de lui.
2: Non, mais le mec était, tu sais, gluant.
1: Gluant, c'est ça.
2: Tu sais, la chemise trempée, quoi.
3: Mais non, mais arrête, très
2: si, non, mais il était non, très classe.
3: Oui, bah après, en boîte, quand on était tous foncés, oui, c'était moins classe.
2: Il était moins classe. Il était gluant à souhait, là.
1: Et il y a Lola qui lui dit, j'adore les mecs poilus, c'est viril. Ah, comme quoi, il y en a pour tous les goûts.
3: Ah bah, c'est sûr. Hein.
1: Et les meufs poilus, les mecs, vous aimez? Tiens, dites-nous, avec l'appli, le 41-79.
6: Moi, j'ai jamais vu, en vrai.
1: Et le skyrock.fr. Moi non plus, jamais tombé sur une grosse poilue.
6: Ouais. Non, jamais.
1: Et toi, donc, au début, tu nous disais que, bon, quand vous sortiez ensemble, que vous aviez 18 ans tous les deux, Dédé, elle faisait attention à elle, elle était coquette, tout ça, comme on dit, coquette.
5: C'était nickel. Alors que maintenant, il faut vraiment qu'on va à un mariage pour dire qu'elle se rase les jambes.
6: Qu'elle s'apprête.
5: Qu'elle se rase en dessous des bras.
2: Ah, mais les jambes,
1: parce qu'elle a des poils sur les jambes.
2: Ah non.
5: Oui.
6: Ah ça c'est chaud.
3: Bah, ouais, ils enlèvent pas.
5: On frôle comme on dit les portugaises.
1: C'est très super. Nos amis portugaises qui nous écoutent.
2: Tu vois finalement avec ma guenon.
6: Oui.
2: J'étais limite soft. C'était moi insultant.
3: Comme ça.
2: Portugaises. Grosse poilue là.
6: Dédé, mais par exemple ta meuf quand elle est en culotte, est-ce que tu sais ça fait comme une.
3: Ah non arrête.
1: Une bosse, oui.
6: Une bosse, ouais.
5: Est-ce que ça, j'ai déjà vu.
3: Comme un oreiller, en fait.
1: Non, mais elle a une grosse bosse à cause des poils qu'elle a.
6: Ah ouais, ça soulève la culotte, en fait.
2: Mais elle est très poilue de nature.
1: Ah bah, a priori, elle est poilue.
3: Oh, mais les questions.
2: Non, parce qu'après, tu sais, il y a des meufs qui sont pas poilues. Moi, je vois à Cariole, elle s'est tellement épilé les jambes que même si elle laisse pousser, il y en a quasiment pas.
6: Et est-ce que, parce que moi, j'ai déjà vu ça à la plage à Marseille.
1: Il y a des poilus à Marseille.
6: Non, c'était une daronne. En fait, la daronne, elle était avec son gosse et donc son gosse était entre ses jambes, donc elle avait les jambes ouvertes.
1: Et Samy, évidemment, avait les yeux entre
6: non,
1: les jambes. jambe.
6: Et moi j'étais dans l'eau, donc je regardais ces machines à
1: voir. Je me ségueuleviais dans l'eau en regardant ça.
6: C'était une daronne. Et d'un coup j'ai vu un truc, c'est-à-dire que les poils dépassaient des deux côtés de la culotte. Tu vois ce que
1: c'est moi, si vous êtes poilu les filles, moi je suis pas fan non plus.
6: Et ça fait ça ta femme, Dédé?
5: Bah oui, non mais c'est horrible.
1: Et quand tu vas à la plage, mais vous allez, non, mais allez à la plage,
2: Pélui est l'esthéticienne.
1: Ah ouais. Mais tu veux
5: heureusement quand on va à la plage durant les vacances, il y a quand même l'épilation du maillot et
1: Ouais, elle fait quand même attention. C'est juste
2: de ta main sur la plage, en fait. C'est pile pas. Moi je dirais elle va t'épiler crasseuse.
1: T'aurais honte.
6: Dégoûte.
1: Est-ce que vous auriez honte de vous balader avec votre meuf si elle était poilue?
2: C'est clair.
1: Si elle était poilue sur la plage et qu'il y avait des poils qui dépassent du maillot comme le disait si joliment et Samy.
6: Ouais, bah après le truc c'est que les tapes au-dessus.
2: C'est genre c'est comme si il y avait des algues.
6: C'est ça le problème. C'est qu'en fait, quand c'est sec, ça juste ça dépasse. Mais le problème, c'est que dès que les meufs comme ça, elles vont se baigner, quand elles sortent de l'eau, c'est collé sur le haut de la cuisse.
2: Ouais, il y a des algues.
6: Ouais. Toi, ça fait ça, ta femme, ça se colle sur les cuisses un peu?
5: Bah, un peu, ouais.
2: Non, c'est pas. Paye-lui l'esthéticienne, bordel.
1: Alors, si vous avez une, si vous avez des témoignages là-dessus, vous nous dites, vous êtes tombé sur une femme super poilue. Vous
2: les desserbants dans ce gel.
1: Non, alors, je suis pas sûr que ça fonctionne.
6: Ah ouais, de la crème et
2: des desserbants. Je sais pas, là, elle fait un truc, tu vois. Ah, bah, je dirais,
1: On avait eu des Marseillais qui avaient fait une blague à leurs potes.
6: Ah oui,
1: dans ils un avaient, ils avaient remplacé le, non, ils avaient remplacé le, l'huile solaire ou je sais pas quoi.
6: Ah oui,
2: par du... Ah oui, par, ouais, de la crème épilatoire.
1: Par la crème épilatoire.
6: Putain, ça, c'est ça.
1: Voilà, le mec était tout rouge après, il avait une allergie.
6: Il avait plus de poils.
1: Il avait plus de poils, plus de poils nulle part. Il avait, voilà, ça peut être une blague que tu peux faire ta chérie, ça, Dédé.
5: C'est pas évident, mais c'est pas évident, hein, puisque bon, on en a déjà parlé à plusieurs reprises. Et bon,
2: mais comment elle justifie ça? C'est quoi? C'est, c'est la flemme? C'est quoi? C'est,
5: bah,
2: elle
5: voilà,
2: veut être nature, genre comme Angèle qui a du poil sous les bras?
1: Ah ouais, Angèle, a montré souvent qu'elle avait des poils sous les bras.
2: Ouais, non, mais tu vois, bah, après, c'est peut-être un art de vivre, quoi.
5: Non, c'est, j'ai pas le temps, je verrai plus tard. Ou... Ouais, mais il y a tout le temps une excuse.
1: Ouais, bon. Est-ce que, bon, tiens, on fait un petit tour d'ailleurs sur les messages que vous nous avez laissés. Moi, une meuf qui a des poils, c'est comme si c'était un homme, je pourrais pas. Alors, ça, c'est le message de Tariq. Il y a Babas qui nous dit, ah non, c'est pas possible. Les poils, c'est immonde. Il faudrait qu'elle se rase, sinon elle va devenir une femme singe. Message de Samuel.
6: Autrement dit, une guenon.
1: Ouais.
6: On y revient.
3: Ça y est, bah,
6: ouais. On est dans la guenon.
1: Bien, viens, Romano. Lécher des poils, non, merci pour le poussin. Je déteste les poils pour Azémiste. Ah, c'est horrible, on a l'impression de baiser avec un animal.
6: Une question de Val de Lille, donc c'est une meuf, elle demande si toi Dédé tu t'épiles, enfin t'es apprêté quoi.
1: Ah, est-ce que tu fais attention à toi Dédé? Est-ce que t'es beau gosse?
5: Oui, parfaitement. Ouais. Que ce soit au niveau des aisselles, au niveau du maillot.
6: Ah, c'est pas normal.
1: Benoît a 17 ans, Benoît il a 22 ans. Et à 17 ans, lui il est sorti avec une meuf qui était pleine de poils, ça m'a dégoûté, c'était ma première fois. J'ai mis un an avant de le refaire. Ah, tellement ça t'a traumatisé mon pauvre Benoît. Putain. Donc 17 ans, tu sors avec une meuf, tu tapes ta première meuf, elle était pleine de poils. Wow. Vous êtes déjà sorti avec des poilus, n'hésitez pas à témoigner. Les filles, vous aimez garder vos poils parce que bon, il y en a pour tous les goûts. Et pourquoi pas? Regardez, on parlait d'Angèle là, il y a un instant.
2: Des meufs, elles vont justifier ça par le fait que bah, elles naissent avec des poils. Pourquoi elles devraient les enlever alors que...
1: Bah, regardez, moi je suis né avec des poils, je me rasote les poils sous les bras.
3: Ouais.
1: Je regarde une petite.
2: Non, mais a priori, de toute façon, c'est plus la tendance des hommes trop épilés.
1: Ah ça y est, ça a changé.
2: Ouais.
1: Maintenant c'est les hommes poilus.
2: Non, pas poilus, non, entretenus, mais c'est fini les trucs genre et les mecs qui s'épilaient le torse entièrement, tout ça. A priori c'est moins la tendance.
1: Ah, Marie, tu vas être déçue.
2: C'est retour back to reality quoi.
3: Eh ben.
1: Pourquoi t'as pas les mecs qui ont des poils sur le torse toi?
3: Non, ça va, mais j'aime pas quand il y a trop de poils quoi.
1: Bah oui, mais bon, on est des hommes, on est.
3: Oui, non, mais d'accord, mais tu vois.
2: Bah, après exemple, ça dépend des hommes. Hein. Moi j'ai pas énormément de poils sur le torse.
3: Ouais, ça dépend des hommes. Hein.
1: Les hommes, Marie, poilus ou pas poilu?
3: Non, mais pareil, tu vois, les poils.
6: Des gros hommes.
1: Oui, gros, d'accord, Marie, on sait qu'ils sont gros. Mais...
2: Des gros hommes qui tapent dans mon mucus.
3: Pas trop poilu, quoi.
1: pas trop poilu.
3: Se sont entretenus, quoi.
1: Bon, Dédé, ouais, faut lui dire à ta chérie. Tu lui dis, elle a ton âge, elle a 48 ans, elle aussi, ta chérie?
5: Ouais, voilà, ouais.
1: Non, mais à 48 ans, on fait attention à soi, on est belle gosse, on fait attention, quoi.
6: Mais parce qu'en plus, j'imagine, du coup, t'as plus envie de lui faire, enfin, moins envie de lui faire l'amour.
1: Ah, mince, oui.
5: Ah, beaucoup moins.
6: Mais ça me rend bien compte.
1: Et puis le cuni, tout ça, tu nous as dit que c'était pas possible, quoi. C'est fini le cuni.
5: Ah non.
1: Là,
6: faut vraiment avoir faim.
2: Ah, tu fais le cuni, t'as une moustache, quoi. Ah,
1: oui,
2: c'est ouais, ça. Ouais, même, t'as même un bouc, t'as le parquet, quoi.
1: Alors, on a vos témoignages en direct. On a Ginette. C'est pas possible.
6: C'est Ginette.
1: Mais elle a 23 ans.
6: C'est ça.
1: Ah, t'as pris un pseudo, j'espère, pour toi, Ginette.
6: Non, c'est son prénom.
1: Non, t'appelles pas Ginette, t'imagines.
0: Salut, si, je m'appelle Ginette.
1: Mais c'est ton vrai prénom.
6: Bah ouais.
0: Oui, malheureusement.
3: Ah ouais, malheureusement.
1: Et t'as dû morfler au bahut, non?
2: Tu veux qu'on lance un sujet aussi prénom comme ça?
0: Voilà, vas-y, c'est mort. Comment ça, te moquer de mon prénom? On parle des poils, là.
1: Alors, on va parler des poils. Donc, Ginette, t'as 23 ans, t'es dans le 67.
2: Un bâle de merde.
3: Ginette. Ah, waouh. Écoute. Ah non, mais Ginette, tes parents, waouh.
1: Bah, soyez gentil avec Ginette. C'est au moins, il n'y en a pas beaucoup.
3: C'est le prénom de ton arrière-grand-mère, non?
1: À 23 ans, c'est original.
3: Ah bah ça c'est
0: vas-y,
3: sûr.
0: On peut revenir sur le sujet des poils.
3: Pardon, bon,
1: t'as raison, Ginette. Tu arrives pour les poils. Alors qu'est-ce que tu voulais dire par rapport aux poils de Dédé là?
0: Alors vraiment, déjà il y a des nanas qui existent, hein, qui ont des poils justement, elles sont poilées, elles reviennent à leur instinct de nature. Donc je trouve c'est un peu moche quoi. Enfin.
1: Ouais, toi t'es plutôt du genre à faire attention à toi, tu te fais.
0: Ah mais carrément, mais faut pas qu'il y ait un poil quoi.
1: Ah t'es comme Marie, toi t'es allergique aux poils.
3: Ouais.
0: Ah mais carrément. Donc du coup j'ai déjà eu un mec et le mec en fait il était poilu et en fait ça allait jusque en dessous entre le trou derrière et les boules, donc c'était dégueulasse et en fait limite
1: tu veux dire qu'il avait des cheveux sur le terrain de boule, donc entre le trou du cul et les boules, oui.
0: Et non mais genre du coup j'aurais même presque pu faire des dreadlocks et vraiment à force ça m'a dégoûté hein, mais clairement burk.
1: En plus ça doit retenir le caca cet endroit là, non? C'est quand on a des cheveux.
0: Ah, c'est dégueulasse.
1: Non parce que d'avoir des poils au trou du cul quand on est un garçon, bon c'est à peu près normal.
3: Bah, ouais donc ça doit faire la même chose chez vous. Hein.
1: T'as des poils au trou du cul, Romano?
2: Pas trop.
1: T'as pas trop de poils au trou du cul?
2: Non, il est.
1: Et le terrain de boule, il est poilu, velu ou pas?
2: Non, pas trop non plus. Toi, j'ai pas de poils sur la tête, eh pas bah, trop le trou du bal non plus.
0: On a été épilé en quand fait, on a été épilé le fion.
1: Oui. Alors non, Romano, c'était épilé le crâne, pas le fion, tu t'es trompé.
2: Ouais.
1: C'est vrai, j'ai des poils au trou du
2: cul. T'as beaucoup d'humour en plus d'avoir un prénom de merde.
7: Trois, ouais. Tu veux pas plus.
1: T'as 2-3 poils. Comme ça, juste 2-3.
7: Bah, je sais pas, tu viens vérifier?
1: Non,
2: ouais, fais voir.
1: Ouais, Karim va vérifier, tiens.
7: Bien, on va dans les chiottes.
2: Non, il fait des coupes comme ça, là, comme t'as sur la tête.
7: Des
2: coupes allemandes au cul.
1: Des coupes allemandes au cul. Tu te fais une
7: règle. C'est Italie, là, c'est pas 3 Allemagne, là.
1: Je crois que tu t'es trompé.
2: Non, mais Italie.
1: Oh, l'Italie vers Berlin. Voilà, Munich.
7: Non, mais pas du tout. Mais venez, on fait une photo de groupe. On met toutes nos coupes, on verra qui ira là.
1: Romano, il en a pas.
7: Il n'y a pas de coupe.
2: Non, mais arrête de te moquer des malades, c'est incroyable.
7: Malade.
1: T'as des poils au trou du cul, toi, Sam. Ah bah tiens, Karim, toi, t'as des poils au trou du cul.
2: Ah, moi, tu peux faire des
3: coupes. Ah bah oui, ça, on est au courant.
2: Ah ouais, tu peux faire des tresses.
1: Mais entre le trou de balle, comme disait Gilles.
2: Ah, il y en a partout. Ah, moi, j'ai des poils, mais partout.
1: Et quand tu fais des couverts
2: de poils,
1: t'as parfois des poils.
2: Ouais, mais moi, je me lave le cul après à chaque fois.
1: Ah, t'es obligé?
3: Ouais, bah oui, c'est mieux.
2: Ah bah, frérot, c'est bien.
1: Samy, t'as des poils au trou du cul?
7: Pas du tout. Ah ouais, enfin, des petits poils un peu sur les fesses, tu vois, quand même.
1: Oui, quand même.
7: J'ai pas de poils dans le trou du cul.
2: Ah ouais, fais voir.
1: Et Guigui, tu as des poils au trou du cul?
7: Bah, moi, je suis assez imberbe.
1: Le trou du cul est imberbe aussi.
7: Donc, franchement, ouais, quasiment pas, quoi. Sur les 2-3 qui se battent, mais c'est très léger, quoi.
1: T'as le trou du culis.
7: Ah c'est ouais.
3: Eh ben,
2: moi j'ai du mucus dans les poils du cul.
3: Oh,
2: du mucus.
3: Moi j'ai pas de poils.
2: Ça fait des gouttes. À chaque poil il y a une petite goutte. J'arrose un peu la verdure avec mon mucus.
3: Ah putain.
2: Pas bien de te moquer, Ginette.
1: Ouais, c'est pas gentil.
2: Solidarité féminine, s'il te plaît.
1: Qu'est-ce que t'as fait? Tu lui as dit à ton mec, avec les poils, là, que ça te dégoûtait, tout ça?
0: Bah non, en fait, j'avais plus envie de lui faire l'amour, du coup, j'ai un peu.
7: Tu m'étonnes.
1: Tu l'as esquivé. T'as déjà eu envie de. T'as déjà eu envie de te séparer, toi, Dédé, là, à cause de ça, parce que ta femme ne fait plus attention à elle, qu'elle se rase plus, qu'elle est. Voilà, tout ça.
5: Bah le truc, c'est que t'as plutôt envie d'aller voir ailleurs.
1: Et t'es allé voir ailleurs ou pas?
5: Non,
1: pour l'instant t'as tenu. Ouais. Bon, ouais. On va
2: tu devrais lui dire.
3: Non, mais
2: lui
3: oui,
2: dire,
3: écoute,
2: moi, ça m'excite plus quoi. Ça...
1: Avec le temps, si vous êtes en couple depuis quelques années, n'hésitez pas à nous dire s'il y a des trucs qui ont changé dans votre couple, des trucs qui sont moins bien ou alors des trucs qui sont mieux. Et est-ce qu'il y a de la négligence au niveau du sur le look?
2: Le physique?
1: Ouais, le physique. Est-ce que
2: moi je me suis dégradé de ouf.
1: Un certain laisser aller. Allez, dites-nous. Ouais, mais elle peut faire quelque chose, Romano, pour sa dégradation.
2: Bah, en gros, moi je suis condamné, quoi.
1: Ah non, mais si tu continues
2: à
1: manger, voilà, c'est quoi? Tu trouves que t'as grossi?
2: Non, mais je suis ignoble.
1: Bon, alors, non, mais.
2: Je suis dilaté.
1: T'es dilaté.
2: Ouais,
1: voilà.
2: C'est vrai que physiquement, t'es pas dilaté.
1: Bon, si tu trouves que t'as grossi, bon, tu peux faire quelque chose, tu manges.
2: Mais de tête, ça va, t'es pas moche, hein, gros.
1: Bah oui, t'as
2: l'air. Après, c'est le corps qui suit pas, mais.
1: Non, mais je sens bien que les femmes n'ont plus le même regard sur moi. Et bien, même Cédric qui me délaisse.
3: Bah,
7: dis donc. Faut que tu maigrisses un peu.
0: T'as un avantage. T'es chauve d'en haut, t'es chauve d'en bas. Y'a rien de tel.
1: Voilà, c'est que toi, elle aime pas les poils, elle est contente.
2: Je suis pas sûr que. T'as pas eu l'argument non plus.
3: Pas bon, assez percutant, quoi.
2: Je le prends quand même, mais bon.
1: T'as des copines, toi, Ginette, qui se laissent pousser les poils, tout ça? Enfin, qui font pas attention à elles, qui vont pas. Ouais, qui vont pas. J'ai été esthéticienne.
0: Alors, non, après, ça m'est déjà arrivé de voir des fois des filles qui lavaient bras et voilà, tu peux faire des tresses, quoi. Ouais. Mais sinon après ouais c'est un peu écœurant quand même pour une nana je trouve.
1: Bon alors comment faire encore, pour la convaincre bah lui dire peut-être carrément que tu la désires plus hein, c'est le message de l'ange bleu là sur l'appli Skyrock. Il dit, t'as qu'à dire que tu la désires plus, qu'elle t'excite plus. Donc, vous pouvez réagir, vous nous laissez vos messages. Et, alors, majorité, désolé si vous avez des poils, les filles, hein. Ma majorité d'auditeurs de Skyrock, ils trouvent ça, qui trouvent ça pas super sexy. La touffe, ça peut t'étouffer, nous dit le Pew, là, sur l'appli Skyrock. Ça dégoûte, je suis en train de manger. Ça me dégoûte tellement que j'ai même plus faim. C'est Yann qui nous envoie un message. Les poils aux jambes, c'est vraiment pire que tout. Tiens, il y a une prof qui a des poils. On la traite, on l'appelle la guenon. Tu vois, Romano?
6: Tu vois, ton surnom,
1: ton petit surnom, alors, il est déjà utilisé par l'ex sur l'appli, l'ex du 69 sur l'appli
2: Skyrock. J'avais une question, Dédé.
1: Ah, Dédé, écoute bien.
2: Tu es là, Dédé?
4: Oui.
2: Alors, est-ce que ça t'est arrivé de bouffer la chatte et d'avoir des poils...
1: Et de t'étouffer et de finir aux urgences?
2: Non, mais des poils dans la bouche, quitte à t'étouffer, tu sais, parce que ça va un peu dans le...
8: Dans le gosier.
2: Dans l'œsophage.
4: Mais c'est pour ça justement que j'y mets plus la langue.
2: Ah bah t'as...
1: Parce que moi ça peut me faire...
6: Moi je peux dégueuler moi.
8: Tu retires des poils comme ça sur ta langue, ah,
2: entre les dents.
8: Et tu fais...
2: Attends, c'est du fil dentaire.
1: Bon,
6: j'ai un pauvre Dédé quoi.
1: Non mais dis-lui, j'ai besoin de
2: t'étouffer.
1: C'est pas mal, t'étouffer. Bon, eh ben écoute, ça va pas être simple, mais bon, vous témoignez en direct, on vous attend. 01 53 40 30 20, votre appli Skyrock, le skyrock.fm. Et puis Ginette, on te remercie pour le coup de fil. Et donc les gars aussi, il faut faire attention à soi pour Ginette, elle aime pas les poils. Ginette qui, je rappelle, a 23 ans. Hein, donc,
3: oui, c'est son vrai prénom. Ginette.
1: Voilà, exactement. Bon, on te salue. Et t'es où? T'es à Strasbourg, Ginette?
0: Oui, à Strasbourg, ouais.
1: Et bien,
0: un conseil, il peut au pire lui offrir une séance d'épilation. Genre,
2: vas-y,
0: je te mets chez l'esthéticienne et puis elle va se faire épiler.
1: Oui, c'est vrai.
3: Ouais, c'est vrai, ouais. Tu lui faire un cadeau.
1: Un petit cadeau.
2: Non, mais peut-être offre-lui
6: un truc global. Non, mais,
2: ouais, ce que j'allais dire, un soin global, tu vois. Ouais, lui offre pas justement, genre, allez, va te faire débroussailler en 10 minutes.
1: Alors, préviens.
2: J'ai appelé un paysagiste à Chardin. Non, mais tu vois, tu lui offres une journée, genre.
6: Le truc est noyé dans le reste.
2: Ouais, tu vois, il y a des massages.
1: Ouais, tu lui offres une journée parce qu'il faut bien la journée pour débroussailler.
3: Ouais, c'est ça.
8: Mais c'est pas Angel qui sait se pousser les poils?
1: Si, mais on l'a dit déjà 3 fois, là.
8: Ah ouais?
1: Oui, oui, oui.
6: On l'a redit il y a 3 minutes.
8: C'est pas Angel, les gars?
1: Pas grave,
8: là, on l'a redit.
1: Achète-lui une débroussailleuse Parkside à Lidl. Pas cher, nous dit El Porto sur l'appli Skyrock. Et des petites lames Ginette, pardon, aussi.
2: Yeah.
1: Message de Marouane, là. Ou alors aller chez Jardiland pour Ludo. Vous avez plein d'idées, là. Les poils entourés sur du piercing, sur un piercing de la langue. C'est dégueu. Derek, il a déjà testé. Salut Derek. Non, mais c'est vrai, la petite journée, soin beauté, tout ça.
3: C'est vrai que c'est pas cool. Ouais,
2: tu l'envoies dans un truc global, tu vois. Elle s'est massée, tout ça.
8: Rasé, massé, débroussaillé.
2: Ouais, tout le bordel, voilà, quoi. Gros nettoyage, quoi.
1: Dédé, je sais pas ce que tu fais. Tu es chez Lidl, tu testes la débroussailleuse Parkside. C'est ça.
6: Et redémarre le camion, je crois.
1: Bon, quitte pas, Dédé, reste à l'écoute.
6: Très bien.
1: Et puis on en reparle avec vous. Bon courage pour toi qui taffe et à tous ceux qui taffent ce soir. Des bisous, Ginette. On t'envoie ton t-shirt Skyrock à Strasbourg. C'est parti.
0: Bisous, les copains.
1: Bisous.
2: Salut, Ginette.
1: Allez-y, appelez-nous. 01 53 40 30 20. Quel que soit votre prénom, quel que soit votre âge, où que vous soyez, vous pouvez nous appeler.
2: Ouais.
1: Et tiens, on va reprendre Laura parce que vous réagissez. Vous avez voté pour notre sondage express. Et oui, notre sondage express pour toi, Laura. Toi, Laura, tu nous as appelé il y a un instant. T'as 30 ans et t'es parisienne. Et tu voulais savoir ce qu'en pensaient les auditeurs de Skyrock. Alors, ce qu'en pensaient les auditeurs de Skyrock de quoi? Du fait de coucher le premier soir. On a bien précisé pour une fille.
3: Ouais.
1: C'est injuste, ça, d'ailleurs, d'être obligé de faire la différence entre les garçons et les filles.
3: C'est complètement injuste.
2: De toute façon, quand tu couches, il y a quand même un mec avec toi aussi.
1: Ouais, mais le mec, généralement, on dit t'es une salope. Alors qu'une fille.
3: Exactement.
1: Ouais, t'es une salope.
3: Voilà.
1: À la sorte.
3: Ouais, c'est ça.
1: Moi, je te dis tout de suite, Laura, tu connais mon avis là-dessus. Il faut coucher le premier soir quand on a envie. Alors, est-ce que c'est une salope ou pas? Les résultats de notre sondage express arrivent. Déjà plein de messages. Sasa qui nous dit oui. Et c'est une fille qui nous dit oui. Les filles, d'ailleurs, vous avez remarqué, vous êtes un peu plus dures que les garçons. Il y a le pompier de Carriole qui dit non, c'est pas une salope.

0: Sympa les gars, ils sont cool.
1: Ah ouais, ils ont profité et ensuite ils t'insultent, super. Ah,
2: mais du coup, je leur ai répondu comme toi tout à l'heure, ben j'étais pas toute seule à coucher le premier soir, non ?
1: Bah ouais, c'est clair.
0: Ah oui, ils étaient là aussi. Oui.
2: Je leur ai dit, ben t'es ma salope aussi quoi.
0: Bon, ah ouais, pour te rassurer, regarde, 77% des auditeurs et des auditrices de Skyrock trouvent qu'une fille qui couche le premier soir, c'est pas une salope. Regarde, Mimi,
1: ce qu'il va avec son cul,
0: elle a 23 ans, elle dit, je suis pareil que toi Laura, vive la baisse directe, on perd pas de temps, meuf.
2: Ah ouais, voilà. Une sexe, c'est pas, en soi, c'est pas un truc mal, c'est, tu vois, non, c'est comme la bouffe, pour moi, c'est quand un truc il est bon, ben vas-y, mange.
0: Moi, je suis d'accord avec toi.
1: C'est comme ça.
0: Et comme le disait, j'aimerais toute qu'elle soit comme toi le premier soir. Message de Chris Mafiosi. Salut le mafieux. Salut Chris Mafiosi.
3: Non, mais bon, ouais, à partir du moment où t'as envie, lui aussi, pourquoi se retenir au final?
2: Ouais, mais du coup, le gars, il a une image de toi. Bon, bah, elle a couché le premier soir, c'est mort derrière.
1: Non, mais c'est qu'en fait, c'est acquis.
3: Non, mais bon, t'es tombé sur deux mecs de connards, tu vois.
1: Ah ouais, de connards,
0: ouais. Ouais, parce que c'est les mecs, si vous êtes tous comme ça, on va être dans la merde. Après, les filles, elles vont plus baiser le premier soir, ça va être relou.
1: Exactement.
3: Non, mais en plus, ça veut absolument rien dire. Tu sais, il y a plein d'histoires qui sont nées sur un coup de bite le premier soir et qui ont duré derrière.
1: Non, mais bien sûr.
3: T'es tombé sur des mecs fermés d'esprit.
1: Non, mais c'est peut-être qu'ils avaient envie de tirer un peu, tu vois, de chasser un peu. Et puis.
0: Dans l'équipe, vous en pensez quoi, Guigui? T'en penses quoi?
4: Ah non, mais pas du tout. Vous êtes pas du tout des salopes si vous couchez le premier soir. Pas du tout.
0: Non,
4: pas du tout.
1: Du tout.
4: Non, mais bien sûr, non, mais ouais, en plus, je sais pas pourquoi on fait
3: la seule salope, c'est Messi.
4: Non, mais ouais, casse-toi.
5: Cadeau, allez, président.
4: Non, ça va pas être possible.
1: Salope. Ça va pas être possible.
4: Je me sens partir.
3: Et la salope,
1: je me sens partir.
4: Ça va plus.
0: Karim, le premier soir, salope, pas salope, franchement.
3: Non, en service.
2: Donc, ça existe déjà, même si la femme a couché avec eux le premier soir. Ils peuvent chercher derrière encore à essayer d'apprendre.
3: Bah, ils peuvent chercher à lui remettre un deuxième coup déjà.
0: Ah, ça va? Déjà, ouais.
3: Pourquoi pas, tu vois.
0: Samy, il en pense quoi?
2: Figure-toi que ces gars-là, là, les deux-là, ils me rappelaient pour ça, mais pas pour autre chose.
0: Là, juste pour baiser.
5: Enfin, à la base, même si les mecs, de toute façon, tu les avais fait galérer par exemple une semaine, tu sais, à la base, c'était que pour te baiser, donc ça ne change pas le problème. C'est que c'était pas les bons mecs qu'il te fallait.
1: Exactement.
5: Mais tu peux très bien coucher le premier soir et après avoir des sentiments pour la meuf et tu sais, que ça débouche sur une vraie histoire en fait.
1: Ouais.
5: Donc moi, il n'y a aucun problème. Canards. Continue comme ça.
0: Cédric.
6: Ouais, je suis d'accord.
3: Ah là, moi, je suis salope, moi.
0: Voilà, Laura, t'es rassurée?
2: Bah ouais, je suis
3: rassurée. Voilà. Vas-y, couche.
1: Sur le bon mec.
2: Je suis pas tombée sur les bons, en fait.
0: Et surtout, oui. Mais
3: allez, t'embête pas, vas-y, encaisse du sgeg.
0: Continue de te faire plaisir. Ouais. Bon, Nora.
2: C'est peut-être parce qu'une femme un peu trop libérée sur ça, ça fait slipper les mecs aussi.
3: Non, mais Samy, il avait raison, pour une fois.
5: Ah, oui. Pour une fois.
3: Ah, mais c'est vrai, c'est que les mecs, t'auras attendu 15 jours ou un mois, c'est que les mecs, leur seul but c'était de te ken et après terminer, tu vois. Voilà. Eux, ils voyaient pas continuer l'histoire, quoi qu'il se soit passé, donc voilà.
1: Oui.
2: C'est pas donc autant pas attendre alors que je prenne mon client.
5: Autant te faire plaisir si ça te fait pas.
1: Exactement.
3: J'espère au moins qu'ils t'ont bien niqué.
5: Absolument.
2: Ah bah ouais, carrément, c'est pour ça que je voulais les revoir, moi.
0: Bah ouais,
3: Non, mais si c'était juste pour ça, les mecs, dis-leur, vas-y, moi j'ai rien envie de construire, je vais juste prendre une bite.
0: Tiens, et un petit message de Yanis quand même.
3: C'est classe en plus de dire comme
1: Mais après, t'être fait traiter de salope, bon, je sais pas si t'as vraiment envie d'aller voir le gars, quoi.
5: Ouais, mais t'es chelou parce que juste avant, tu nous disais que le mec, ça te faisait chier parce qu'il t'a appelé que pour ça, que pour te ken, et là tout de suite, tu nous dis, ouais, j'aimerais bien qu'il me reken.
0: Bah ouais, mais bon, t'as envie qu'il te ken avec du respect.
2: C'était pas que pour ça, c'est parce qu'en fait, je me dis, déjà, s'il sait que ça passe bien, ça a coché une case, tu vois, c'est que les gars, vas-y, ça va.
0: Ouais, tu dis, on peut passer à la suite.
2: Je sais que ça va aller, vas-y, viens. Moi, quelqu'un qui peut flasher sur quelqu'un, si au lit ça se passe mal, moi, ça va bloquer, hein.
0: Oui, ça, dans plein de couples, ça bloque. Non, il y a Yanis qui lui pensait pas la même chose. Il dit, pour moi, une meuf qui couche dès le premier soir, c'est pas sérieux pour un mec. Tu vois, c'est pas. Et il nous dit, pour un mec, c'est pareil. Ah, tu étais.
1: Ah ouais,
0: un mec qui couche le premier.
1: Image.
0: Un mec qui couche le premier soir, c'est pas un mec sérieux pour toi. Sinon, regarde, Darkin Med nous dit, faut arrêter de stigmatiser. Elle a des comptes à rendre à personne. Elle a le droit de se faire plaisir.
1: Exactement.
0: Quand elle en a envie. Ouais. Mathieu ND, 21 ans, qui dit, c'est pas une salope, elle fait ce qu'elle veut. On est qui pour juger? Continue de te faire plaisir, Laura.
2: Ça marche, c'est noté.
0: Ça roule. Eh bien, des gros bisous. Et il y a des auditeurs qui veulent rentrer en contact avec toi. Hein.
1: Ah oui, ça, c'est curieusement.
0: Donc, si ça te branche,
3: éventuellement.
0: Il y a plusieurs numéros qu'on nous a laissés là depuis tout à l'heure. Si t'es intéressé, parce que les auditeurs de Skyrock, vous êtes bien, vous savez rendre service aux femmes.
1: Bien sûr.
0: Et c'est ça qui est cool. Bon, on te fait un bisou. Tiens, regarde, moi j'ai couché la première fois avec ma chérie. Maintenant, ça fait 4 ans qu'on est ensemble. Et je vis même aux États-Unis avec elle, le français d'Orlando, fidèle. Oh. Elle nous envoie un message d'outre-Atlantique. Très bien. Bon, on t'embrasse, Laura.
3: Bah oui, bisous.
0: Il y a plein d'amour. Tu vois, t'as bien fait de nous appeler, Laura. Et il y a plein d'amour. J'espère qu'il y aura de l'amour là aussi. Car c'est l'heure de retrouver, je vous en parlais, nos double appels sur Skyrock.
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2: Ça a sonné, j'ai répondu.

0: connasse, hein. C'est pas moi qui t'appelle, plus la tu vas faire.
1: Double appel sur Skyrock, eh oui, de l'amour rien que dans le jingle, c'est ça qui est beau, hein.
2: Ah, c'est magnifique. Ouais.
1: Allez, les numéros, vous nous les envoyez tous les soirs, on teste les numéros de téléphone avant de les connecter les uns avec les autres. Et là, vous êtes bien parce que vous êtes à l'heure de la connexion. On va voir comment ça va se passer avec nos Français, avec nos familles. Allons-y, on est prêt. Tu peux balancer la sauce.
2: Allez, j'envoie, vas-y.
1: Allez, on balance la sauce. Ça sonne.
0: Allô ? Allô ? Oui, allô ? Oui, qui c'est ?
1: La voix.
0: Ben, c'est vous qui me téléphonez. Bah, c'est vous qui m'appelez. C'est qui? Oui, bah, c'est vous qui me téléphonez.
3: Vous n'êtes pas trompé, là?
2: Ta bonne femme, elle est là ou pas?
0: Et ta sœur, elle est disponible? Salut.
4: Bah, je vais vous la passer. Hein, c'est pour aller faire un petit tour en voiture, c'est ça?
0: Oui. J'ai votre numéro, hein.
4: Secret.
5: Ouais. Allô, allô?
2: Oui.
4: Oui, oui, oui. Oui. Il y a un chien qui s'énerve, là. Oui,
0: Comment? Ouais. C'est ta connerie, j'ai ton numéro, je vais porter plainte, va te faire voir.
4: Oui, oui, c'est ça, oui, oui, oui. Des promesses sur des promesses, oui.
0: Allô?
4: Bon, c'est vu?
0: Allô?
2: Allô?
0: Oui. Ah, mais merde! Allô?
4: Eh oui?
0: Oui, vous êtes branché sur une ligne qui n'est pas à vous, hein?
4: Ah oui.
0: Non, mais écoutez, je vous parle, là, sérieusement, vous êtes un numéro, j'écoute vos conversations entre vous deux, ça me fait marrer d'ailleurs, mais je ne sais pas qui vous êtes, hein.
4: Eh ben, oui, moi non plus, c'est des gens qui sont secrets.
0: Vous êtes trompé de numéro, mais vous engueulez entre vous, ça, je n'ai rien à foutre.
4: C'est ça,
0: mais
4: oui.
0: Mais là, vous êtes trompé de numéro, hein.
4: Oui, oui. Ah, d'accord, je me suis trompé de numéro, ça doit être ça.
6: Non, mais c'est qui, là?
0: Attends, c'est qui? Comment ça se fait, non?
4: Bon, allez, bonne nuit, là, parce que visiblement...
0: Demande à Chantal, très dur, l'air d'écouter là, il y a deux machins sur la même ligne, moi, j'y comprends rien.
2: C'est ça, dingue. Oui.
0: Ça fait je sais pas combien de temps, vous commencez à nous casser les couilles, là.
2: Bah alors?
4: Oui, oui, oui.
0: Bon, allez, tout fait chier, là, vous commencez à nous casser les couilles, hein.
4: Oui, bah oui, c'est... Eh ben, il faut en parler. Plus on en parle, moins on en a.
7: Bonjour.
0: C'est votre appel, c'est pas votre appel,
4: C'est bien ça, oui. C'est... Hein?
0: Quel est mon nom?
8: Non, je t'écoute.
1: C'est pas son nom.
4: C'est lui, on a fait le tour, là. Alors, si il y a un peu de courage, si tu en as dans le pantalon, bah, donne ton numéro de téléphone ou donne plus d'indications.
8: Je te prends le saucisson de cheval, hein? Et je te l'enfile, là.
1: Alors.
8: De qui?
4: Ah oui, oui, oui, oui, je comprends, oui, oui. Mais il faut en avoir dans le pantalon, là. Il suffit pas de dire qu'on a une grosse saucisse, il faut le montrer aussi, hein. Et là, visiblement, il y a plus de grosse saucisse, là.
8: Ouais, bah, t'as fait enculer, ça. Je suis en train de m'assurer, là.
2: Non. Ça, c'est dit.
8: Il faut qu'il t'encule, là.
1: Il est parti, Patrick, il est parti.
2: Ah, bah, il faut enculer.
1: Il est parti. Merci à nos familles, d'ailleurs, pour ce bon moment, hein. Bon moment de drague. Bravo, Patrick. Félicitations, toujours en forme.
7: Ah,
1: toujours,
7: ouais, ça.
2: Toujours, good job,
1: toujours
2: Patrick.
1: Sexy.
8: Absolument, oui.
1: Absolument. Bon. On a d'autres, les finis.
2: Ah, ouais, non, on termine, vas-y.
1: Allez, on a testé le numéro, on va pas gaspiller, hein. On gaspille pas, on est reparti. Allez, allez. Les familles,
2: les mimis.
9: Oui.
1: Allô.
8: Allô.
9: Allô. Allô. Oui, j'écoute.
8: Oui.
9: Allô.
8: Oui.
1: Elle est où la dame?
8: Ouais, ça suffit les conneries là.
1: Oh, vous énervez pas vous.
9: Et qu'est-ce qui se passe là au téléphone?
8: Oui. Qu'est-ce qui se passe?
9: Qui c'est qui appelle qui là?
8: C'est quoi ces conneries là?
9: Allô.
10: Oui.
9: Allô.
10: Oui.
9: Écoute.
2: Allô, oui.
1: Bah alors,
9: salut.
1: Pourquoi vous appelez?
9: Allô.
2: Ça va, bébé?
9: Bah, c'est qui au téléphone?
2: C'est Cédric.
9: Allô, c'est qui?
2: C'est Cédric.
9: Bah, je connais pas de Cédric, hein.
11: Salut les filles.
9: Je crois que vous vous trompez de numéro.
11: Ouais, moi aussi j'ai un tas de numéros.
9: Ouais, ben bah, je crois que vous trompez de numéro, là.
11: Ouais.
8: Oui.
1: Ah, ne quittez pas, je vous passe quelqu'un. Bougez pas.
8: Ah. Oui. Oui, bonjour.
10: Oui, bonjour.
8: Bah, vous êtes qui?
10: Et vous?
8: Bah, c'est vous qui m'appelez.
10: Non.
8: Ah si?
10: Non.
8: Ah, je vous dis que c'est vous qui m'appelez, je raconte pas des conneries, sinon j'aurais pas répondu. Vous allez me casser les couilles, là. Ouais, c'est qui m'appelle?
10: Mais non, on vous appelle pas, ça a sonné chez nous.
8: Bah, moi aussi, ça sonne chez moi.
10: Ah bah, je sais pas, alors.
8: Ça sonne chez moi, et je vois pas qui c'est.
10: Maintenant, moi non plus, ça a sonné, j'ai décroché, j'ai dit allô, voilà.
8: Mais moi aussi, j'ai dit allô. Je sais pas qui c'est qui s'amuse avec le téléphone, là, mais...
10: Vous êtes
8: surtout,
10: qui?
8: Surtout sur une ligne fixe.
2: T'es en train de te branler?
1: Voilà.
8: Eh, mais tu vas te calmer, toi, mes couilles, là. T'es qui, toi, d'abord, là?
10: À qui tu parles là?
8: Le mec, il a une grande gueule au téléphone, là, mais je vais vite te calmer, moi, garçon.
10: Hein. Bon, ben, au revoir, salut, hein.
5: T'es en train de te branler?
8: Mais qu'est-ce que tu vas péter les couilles, là? T'es qui, toi?
7: Et sinon, pain en chocolat ou chocolatine?
8: Mais espèce de gros enculé, bah, moi, je t'emmerde, fils de pute.
7: Non, ouais, ta gueule, hein, connard.
12: Ah, il y a d'autres personnes sur la ligne?
5: Oui.
12: Il y a de la friture?
13: Oui, bonjour. Parce que là, vous êtes trompé, là, hein.
5: J'ai une bonne bite, là.
13: Voilà. Ouais, mais ta bite, tu vas mettre dans ta bouche, espèce de putain que de ta mère, quoi.
12: Particule quand tu pètes, c'est ça? Ah, il y a encore quelqu'un d'autre?
13: Oh, ferme ta gueule!
14: Tu t'es trompé de numéro, mon gars.
13: Ouais, qui, ferme ta gueule, puis c'est tout.
14: Toi, pour lui, déjà, présente-toi, c'est quoi ton nom?
10: Comment
14: c'est ton nom?
10: Pourquoi? Dites-moi le vôtre avant.
5: J'ai une bonne bite, là.
13: Ouais, mon pote à ta gueule, c'est une bonne bite aussi.
14: Non, vous êtes trompé de numéro.
10: Bah, j'ai pas appelé, c'est vous qui m'appelez.
14: Non, on vous a pas appelé.
13: Bah ouais, tu es tranquille.
10: Ah bah excusez-moi, mais... Moi ça a sonné deux fois là, mais bon, c'est tout.
14: Je pense,
10: hein,
14: que vous êtes trompé de numéro.
13: Non.
10: Bah j'ai pas fait de numéro, monsieur.
13: Ah bah je m'en vois les couilles.
14: Bah moi non plus.
10: Ah bah c'est bizarre. Bon bah c'est pas grave.
13: Ouais, et mon poids à ta gueule.
14: Quitte à l'appareil.
10: Bah moi je vous emmerde.
13: Ouais.
14: Mais ton renseignement ça va, hein.
13: Ta gueule, j'emmerde.
14: Ouais, mais t'inquiète pas avec ça, t'es regardé de mes nouvelles, mon gars, parce que moi, j'ai des relations, on va s'en occuper.
13: Tu vas trouver une autre pute?
14: On va s'en occuper, espèce de malade, va.
13: Non!
14: Mais c'est marrant parce que plus le temps il passe, plus il est enregistré. C'est pas grave.
13: Ah ouais, MDR.
14: Allez!
5: Wouh! Bah voilà, wouh! Oui, bah. Personne, c'est vrai que tu peux arrêter, s'il te plaît. Si, encore. Allô?
13: Allô?
5: Allô? Ah, il est là.
13: Allô? Allô?
5: Oui.
13: Oui, comment vas-tu? Tu vas aller me faire chier.
15: Bernard?
16: Allô, monsieur? La gendarmerie? Oui, que voulez-vous?
13: Et ta connerie?
16: Et la tienne?
13: Ah ouais. Arrêtez de me faire chier, je vous préviens. Comment ça a dit de fait?
5: Allô, la gendarmerie?
13: Ouais, la gendarmerie, je vais t'en mettre la gendarmerie, moi. Les abrutis, va. Eh, hey, vous avez un autre à foutre que emmerder le monde?
5: Un gastro.
13: Bande de connards.
5: C'est pas gentil, ça.
13: Non, bah, tu vas fermer ta gamelle quand même. Au bras utile.
5: Allô?
13: Allô?
17: Connard.
18: Bande de connards, on vient de me faire chier, non?
13: Mais
18: c'est quoi le bordel, là?
13: Mais c'est fabuleux, on va passer une bonne soirée comme ça.
5: Ah, bah oui.
18: Mais tu rigoles ou quoi? Tu me fais chier, toi? T'es
13: mais
18: qui,
13: c'est
18: toi?
13: C'est vous qui m'appelez.
18: C'est toi qui appelles qui, là? T'es qui, toi, bande de connard?
5: Oh bah dis donc, toi.
18: T'es qui, toi?
5: Qui, moi?
18: Oui, t'es un connard. Oh, un gros connard. Va te faire enculer.
5: Oh bah t'es pas gentil, dis donc.
18: T'es qui? Présente-toi d'abord, gros salopard. Va te faire foutre.
5: Allô?
19: Il
5: est parti.
13: Allô?
5: Ah, le mec était génial.
20: Ah ouais, il était en forme, lui, hein.
21: Ah ouais.
20: Bah, salopard.
21: Il est parti direct.
20: Il avait une bonne voix, en plus.
21: Ah, salopard. Bah, le connard.
5: Allô?
13: C'est qui? Bah devine.
22: Je sais pas.
5: Ah ah.
17: Et allô,
5: allô.
17: Oui.
22: Allô.
17: Et vous appelez pourquoi?
22: Ah ouais, je suis à poil là.
23: Génial. Ça faisait tellement longtemps que j'avais pas eu ça. Par des petits sans couilles. Oh, c'est trop bien.
5: Oh, par des petits sans couilles. Oh.
23: Ça fait passer une super soirée.
5: Ah, bon voilà, c'était une bonne nouvelle.
23: Oh, c'est génial.
5: Bah, oui.
17: Oui.
5: Voilà, c'est une bonne nouvelle.
23: C'est bien parce que comme ça on peut bien enregistrer. Je vais passer à mon service.
13: Allô.
23: Ils vont trouver des personnes qui.
5: Vous saluerez votre service au prono.
13: Nico Mokata, il y a un petit jeu de pute, t'as vu là?
5: Ah, qui s'y t'arrive, toi?
23: Oh, il est.
5: Carbave!
23: Il emmerde tout le monde, c'est trop bien, je suis trop fier.
5: Ah, ta gueule.
13: C'est qui le branleur, là?
5: Voilà, c'est moi qui. Un Nico Mouk. Mouk. Nardine Babek.
22: Ta mère, tout simplement.
5: Un Saraf Torek, Rouya.
22: T'es content?
5: Nikik. Oui. Nikik. Nikik.
22: Je t'emmerde.
13: Nico Mouk.
5: Nikik.
22: De pute.
5: Nico Mouk.
22: Je t'emmerde.
23: Oh mon dieu, c'est génial. Oh là là, c'est trop bien. Je suis trop contente, j'ai pas d'amis. Prends qu'on m'appelle des sœurs. Oh mon dieu, c'est voilà. Génial. Oh, qu'est-ce que j'aime éclate.
5: Ça y est, t'as fini?
23: Pas
20: fois que la dame est en crise, il faut appeler les urgences psychiatriques.
23: Oh là là là là.
5: Docteur,
20: il faut la piquer.
5: Il faut la piquer.
22: Je suis
5: désolé, madame, il va falloir qu'on vous pique.
1: Ah ouais, va falloir qu'on vous pique.
20: Du coup, elle est partie, elle a eu peur.
1: Ah, c'est barré. Elle a bien fait de s'en aller. Au revoir les familles.
20: Salut les familles.
1: Au revoir les autres. Voilà, les autres sont terrorisés par la dagote qu'on a eu en ligne.
21: M'étonne.
1: Alors, pourquoi elle t'aurait fait peur, Marie?
21: Ah ouais, ouais.
0: J'ai très peur.
21: Elle m'a pas l'air très équilibrée.
0: Mais tu vas voir, j'ai de mucus.
1: J'ai de mucus, Marie, vas-y.
21: N'importe quoi.
1: Bon, qu'est-ce qu'on va faire? On aura question pour un gros con tout à l'heure. Le grand quiz, ouais, intelligence, ouais. Intelligence, savoir, tout ça. Cédric, Karim, ça rime avec intelligence et savoir.
20: C'est ça, exactement.
1: Cédric et Karim, les réactions sur les secrets que vous avez découverts sur vos chéris. Émilie nous a appelé tout à l'heure. Émilie a 22 ans, a découvert un truc choucon sur son mec. Elle l'a fréquenté pendant 3 mois et le mec était déjà en couple. Et en plus, il a une fille. Tout ça, elle le savait pas.
20: Ah, quelle belle surprise.
1: Est-ce que vous avez, vous aussi, Est-ce que vous avez, vous aussi, découvert des secrets sur vos chéris? On aura des réactions également. Ah oui, à Armand qu'on a eu tout à l'heure. Bon, Armand, il est attiré uniquement par des filles dominatrices qui contrôlent tout. Il aimerait être soumis. Et pour l'instant, il n'a jamais rien fait avec une meuf.
0: Comme moi, je suis passive.
1: Ouais, Cédric, tu vas pouvoir l'aider. Et on va parler de poils aussi, on parlera de plein de choses d'ici minuit. C'est Radio Libre, 21h minuit tous les soirs sur Skyrock.
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0: Et ouais, c'est Skyrock, c'est la plus grande radio libre de France.
2: Oui.
0: C'est tous les soirs avec vous, merci à vous d'être là. Une équipe de fous, Jean-Luc Romano fait son entrée.
6: Ouais.
0: Salut Jean-Luc.
6: Merci. Monsieur, c'est moi.
0: C'est lui. C'est question pour un gros con. Tout à l'heure, c'est comme si on passait des examens avec Cédric et Karim.
2: Ouais. Voilà le niveau de l'examen. Là, on est sur
0: high level.
2: Du master, de la licence, ou même du doctorat. Quoi.
0: Donc, on va faire notre quiz. Vous pourrez jouer chez vous pour voir si vous êtes aussi intelligent que Karim et Cédric. C'est toujours un bon test à faire.
2: C'est compliqué. Ouais. Si vous êtes plus con qu'eux, inquiétez-vous quand même.
0: C'est vrai. Vous aurez la réponse avant 11h tout à l'heure. Allez, avant 23h, Karim et Cédric. 21h minuit, c'est Radio Libre.
3: Ouais.
0: Dans un instant, on va parler de soumission. Alors, Romano nous a dit que tu étais passive ce soir.
3: Pas du tout, non.
0: Soumise ou passive?
3: Toujours pas.
2: Oh, je suis passive.
3: Bah, ni l'un ni l'autre.
0: Non, c'est marrant parce qu'on a eu. Il a jamais eu de relation sexuelle. On a eu Armand au téléphone.
2: Ouais.
0: Et Armand, il est plus chaud. Il est attiré par les filles dominatrices. Pourquoi pas?
2: Ouais. Après, chacun son délire. Hein.
0: Les fantasmes, ça t'arrive très tôt. Hein.
2: Bah, ça travaille.
0: Ouais, ça travaille. Avant d'avoir fait l'amour. Il y en a plein qui nous disaient c'est à cause de ça qu'il a pas fait l'amour. Ah, peut-être.
2: Mais c'est peut-être pour ça, gros.
0: Ouais,
2: bah, après, ça dépend comment t'amènes le truc à la meuf. Oui.
0: C'est possible. Bon, on aura Ginette. Alors, Ginette, ne vous inquiétez pas. Ginette, c'est pas ma mamie.
2: C'est ma mamie Ginette.
0: Ginette, elle a 23 ans, comme quoi tout peut arriver. Elle déteste les poils, autant sur elle que sur les mecs. Le débat est lancé. On en reparle rapide là dans un instant. Restez bien dans le coin. Donc, on s'occupe d'Armand, on s'occupe de Ginette. On va se cultiver, on va faire plein de choses jusqu'à minuit. Et là, on va retrouver. Ah oui, on va parler des secrets horribles que vous avez découverts. Enfin, horribles. Oui, enfin, c'est pas super ce que t'as découvert, Émilie. Des secrets que vous avez découverts sur les gens avec lesquels vous sortez.
2: La vie cachée.
0: Sur vos chéris. Ouais, leur vie cachée. T'es là, Émilie?
7: Oui.
0: Alors, je te présente Amandine de Fréjus, Émilie de Saint-Dizier. Et donc, Émilie, t'as découvert au bout de 3 mois, tu pensais que c'était ton mec et qu'il était célibataire. Tu as découvert que ton mec, il avait une femme et une gosse.
7: Voilà, c'est ça.
0: Voilà, double peine. Bam, bam.
8: Et ça surprend.
0: Bam, bam.
2: Ah, bah ça, ouais.
7: Ah, bah ça fait mal.
8: 3 mois.
2: Et toi, bah ouais, en plus, tu commences à être amoureux.
0: Bah ouais. Il t'est arrivé la même chose, toi, Amandine?
7: Ah oui. Bon, déjà, bonsoir à tout le monde.
0: Bonsoir, Amandine.
8: Salut.
0: C'est à 28 ans.
7: Vive la Bourgogne-Franche-Comté.
2: Ah, bah.
7: C'était là-bas à la base.
0: Ah, ouais. Mais tu t'es vite barré, t'es vite allé à Fréjus, t'as vu?
7: Ah oui, oui.
2: Non, mais en même temps, non, mais je peux te comprendre.
0: Non, mais il y a des coins sympas en Bourgogne. Hein.
2: Ouais, mais bon.
8: C'est pas pareil.
2: Fréjus, au bord de la mer et tout. Bon,
0: ouais, c'est cool.
7: Ouais, mais
8: d'accord.
7: La mer, ça va bien, ça limite, quoi.
2: Ah, oh, je suis blasé.
0: Ça, c'est les gens qui sont au bord de la mer et qui sont blasés.
7: Non, mais ça, c'est les gens qui sont à l'année, en fait, c'est ça.
8: C'est vrai, hein.
0: Alors, il t'est arrivé quoi, toi, Amandine?
7: Ah bah alors c'était en, donc ça remontait un peu, c'était en 2016.
0: Mmh.
7: Donc je sortais d'une relation avec d'un petit chelou et en fait j'ai repris contact avec un ancien pote de collège à moi et en fait bon, on est sortis ensemble.
0: Mmh.
7: Et au bout d'une semaine il est venu à la maison et tout et en fait tous les soirs il se barrait dehors pendant 1 heure, 2 heures au téléphone à parler avec soi-disant sa meilleure amie.
0: Ouais.
7: Parce qu'elle ressemblait à une de ses amies qui était décédée. Ok, pas de souci, je peux comprendre, t'as besoin de lui parler et tout, il y a des points communs, ok, pas de problème.
0: Après, c'est chelou son excuse de sortir, parce que bon, à la limite, s'il appelle sa meilleure amie, il peut l'appeler à la maison avec toi, non?
7: Ouais. Oui, non, mais je suis d'accord. Mais c'était son excuse, c'était parce qu'elle ne se sentait pas bien, elle avait besoin de parler qu'avec lui, qu'il n'y ait pas de bruit autour et tout. Vu que moi, j'étais retournée chez ma mère et que je suis d'une grande famille, c'était un petit peu bruyant. Donc, ok, pas de souci, je comprends.
0: Oui.
7: Elle a besoin de...
8: Ouais, admettons, enfin, oui. Bah oui, admettons. Tu ne poses pas de questions.
0: Ah bah,
7: oui, voilà, moi, je suis pas du genre à trop me poser de questions. Je donne ma confiance. Par contre, tu l'as trahi, dégage pas.
0: Ouais. Et j'imagine donc si tu nous appelles, c'est que ça a été le cas.
7: Voilà, c'est ça. Et en fait, ça a duré un mois.
0: Mmh.
7: Ça se passait relativement bien et tout.
0: Ouais.
7: Mais je trouvais quand même bizarre. Il paraît quand même assez régulièrement tous les soirs au téléphone. À coup, c'était sa mère, son père, son frère, sa sœur.
8: Ah ouais, tout le monde y est passé quoi.
7: Voilà.
0: Et le mec, à chaque fois quand il passe un coup de fil, le mec est obligé de sortir.
8: Ah ouais, c'est ça.
7: C'est ça.
0: Okay.
7: Non, mais c'est ça. Non, mais au bout d'un moment, je me dis. On prend pour une conne, c'est pas possible.
0: Mmh.
7: Donc, je me dis, bon, je vais mettre ma petite casquette du FBI et je vais commencer un petit peu à fouiner.
0: Et alors?
8: T'as fouiné dans le téléphone?
7: Non, même pas. J'ai juste fait un autre compte Snap et tout avec l'aide d'un pote. Et en fait, j'ai vu toutes ses stories un coup parce que en fait, il travaillait au PSIG. Je sais pas si vous voyez ce que c'est.
0: C'est quoi le PSIG?
7: Ouais, la gendarmerie, mais c'est au-dessus de la gendarmerie. C'est entre la BAC et la gendarmerie, en gros. Grosso merdo, c'est ça le délire.
0: C'est une BAC des gendarmes.
5: Voilà. Une BAC de surveillance et intervention de la gendarmerie, je crois, un truc comme ça.
0: C'est le PSIG.
5: Ouais, le PSIG.
0: Ok.
7: Donc, il me dit qu'il devait remonter sur Montbéliard pour faire ses formations et tout, pour pouvoir monter en grade. Bon, ok, pas de soucis, vas-y, fais ton taf.
8: Ouais, t'as ta confiance.
0: Et au final, t'as découvert quoi?
7: Bah en fait, je voyais des stories avec la meuf qui était soi-disant sa meilleure amie, mon amour, ma femme et tout, avec des photos de ses enfants, avec les trois enfants, putain. Mes bébés d'amour, c'est mes enfants et tout. J'ai fait ok, pas de soucis, gars, j'attends que tu reviens.
0: Mais
7: j'ai
0: quoi, les gosses
8: les enfants avec quel âge?
0: Ces gosses, c'était ses gosses à lui?
7: C'était, je sais pas en fait, ça par contre, je pourrais pas dire si c'était ses enfants ou pas.
5: Ça va bien, ouais.
0: Tu prends la tête pour rien, c'est pas grave. Les gosses, ils étaient grands.
8: Non, mais je disais ça par rapport au fait qu'il aurait pu être depuis très longtemps avec sa femme, tu vois.
0: Après, s'il disait mes enfants, machin, c'était peut-être ses gosses, t'aurais dû te renseigner. Tu l'as dégagé tout de suite, t'as fait quoi, toi, Amandine?
7: Ça fait 2 ans qu'ils étaient ensemble.
0: D'accord, mais tu as fait quoi? Tu l'as dégagé tout de suite, le gars? T'as fait quoi?
7: Ben, en fait, j'ai attendu qu'il revienne. Je lui ai montré les preuves sous le nez. Il me dit non, mais c'est pas vrai. Ça,
0: non,
7: c'est
0: sûr, c'est pas vrai.
7: Je sais pas c'est qui a monté ces défauts au montage et tout. Nanana.
8: C'est pas moi.
0: C'est un coup monté de la police parce qu'ils aiment pas les gendarmes, c'est sûr.
8: Mais ouais, mais je trouve quoi comme excuse?
7: Ah, d'accord.
0: Voilà.
7: T'as les preuves sous le nez, ferme ta gueule, quoi. Assume, porte tes couilles.
0: Et alors?
5: Ouh, t'es énervé.
7: Il a démenti que non, je suis passée pour une grosse psychopathe. C'était moi la grosse barjo du coin.
8: C'est toi la dingue et la parano, quoi.
0: Et au final, t'en as fait quoi? Tu l'as.
5: Il m'a collé en garde à vue.
0: J'imagine, voilà, écoute, l'affaire est
5: Il m'a fait tomber en cabane.
0: J'imagine, tu l'as dégagé, non?
7: Oui, carrément, oui.
8: Mais t'as eu raison, Amandine.
7: De là, rentre chez ta mère, on dégage.
0: Voilà, c'est bien. Tu vois, Émilie, t'as bien fait, toi aussi, de. Non, mais bon, ça sert à rien de continuer une histoire quand. Y a pas de la confiance dès le début, comme
8: non, mais ça, c'est clair.
0: Tibille là sur l'appli Skyrock, salut Tibille du 31.
8: Après, le problème c'est que tu peux devenir parano quand tu rencontres quelqu'un, c'est parce que tu te dis.
0: C'est pour ça qu'il vaut mieux se séparer dès le début.
5: Ouais, non, mais à un moment donné il faut arrêter. Ouais.
0: Voilà, tu passes à la suite et.
8: Ah bah oui. Non mais.
5: Bon.
0: Et comme tu l'as dit, Marie, cric. Bon, Émilie, faut en trouver un sympa maintenant. Tu trouves un mec cool?
9: Bah ouais, mais c'est compliqué de nos jours.
0: Hein. Mais non, ça c'est.
8: Bah c'est compliqué de nos jours.
5: Regarde, il y a Guigui qui est célibataire.
0: Voilà, Guigui est célibataire, il a ton âge en plus, tu vois. Donc pareil, vous avez le même âge tous les deux, je vous verrai
8: ensemble
0: tous les deux.
5: Et pourquoi pas? Ah, sinon, il y a Cédric, il a le triple.
0: Oui, si tu veux essayer. Tu as le choix dans l'équipe.
5: Allez, tu choisis. C'est du simple ou triple?
3: Après, Romano, il est un peu plus vieux encore.
0: Bon, qu'est-ce que t'en penses?
5: Romano, il est déjà pris.
0: Je pense que t'as pris la bonne décision.
9: Ah bah oui, c'est sûr que
0: Amandine, elle a fait la même chose que toi. Donc Amandine, toi aussi t'as pris la bonne décision. T'es célibataire encore, Amandine?
7: Ah non, mais là moi je suis mariée, j'ai deux enfants, j'ai rencontré l'homme de ma vie, franchement bon.
8: D'ailleurs, on l'embrasse, merci pour son téléphone.
0: Voilà, un perdu.
7: Ah bah oui, moi c'est tout récent.
0: Voilà, un perdu et un bon de retrouver juste derrière. Bah écoute, merci du témoignage, Amandine. Émilie, on te fait un bisou, tu vois, t'es pas toute seule là-dessus. Il y a Toto qui nous envoie un message et qui nous dit: mon père, il nous a fait ça aussi, il avait une autre femme, il nous l'a caché pendant plus de 10 ans.
5: Ah putain, dur ça.
0: T'imagines, t'apprends ton père, il a une autre femme et 10 ans après tu découvres ça.
5: Ah moi j'en voudrais, moi.
0: Ah moi aussi j'en voudrais. Bon, Toto, on t'embrasse, merci.
5: C'est Toto bébé.
0: C'est Toto bébé, merci du message. Des bisous les filles, on va t'envoyer à Fréjus ton t-shirt Skyrock. Amandine et Émilie, pareil, t-shirt Skyrock. Quand on voit à Saint-Dizier, on fait des bisous.
7: Allez, carrément.
0: Des bisous les filles.
5: Bisous.
0: Et puis on va prendre Armand. On était avec Armand, donc Armand, tu te trouves un petit peu soumis avec les meufs. Bon alors après il en faut pour tous les goûts. Hein. Mais sur les messages là, on a plus de meufs qui préfèrent les mecs avec du caractère. Je regarde les messages que vous nous avez envoyés là depuis tout à l'heure. Et à Jade, qui nous dit justement qu'elle préfère des mecs avec du caractère, même s'ils sont chiants parfois. Il faut de tout pour faire un monde. Il faut un équilibre dans ses relations. Moi, il me faut un peu les deux. Bon, tu vois, ça c'est un autre message de Mina. Salut à toi, Mina. Merci pour ton message.
5: Après, parlant du caractère, mais c'est pas non plus que le mec soit pas non plus ou la meuf soit la pire des pourritures non plus. Hein.
8: Oui, c'est mieux.
0: Après, Armand, c'est ta personnalité.
5: Ouais, non, franchement, c'est trop heureux.
0: Moi, ça, tu sais que ça m'a pas choqué. Hein. Donc ça, c'était pour les réactions qu'on avait pour toi. Et puis, les gars, si vous êtes un petit peu comme Armand, vous nous laissez vos messages. Moi, je suis romantique, mais je considère pas ça comme étant soumis. C'est le message de Moha sur l'appli Skyrock. Moha, 23 ans, dans le 54. Salut à toi, Moha.
5: Non, mais ça n'a rien à voir.
0: Hein. Ouais, t'as un côté romantique, toi. Par exemple, toi, t'es le genre de mec, Armand, tu offres des fleurs. Enfin, quand t'es avec une meuf, tu lui fais des cadeaux.
8: Beau gosse.
0: Tu lui fais... Comment ça se passe?
10: Ouais, non, mais je suis super poli, respectueux et tout.
8: Oui, bah ça, c'est la base.
5: Non, mais pour moi, offrir des fleurs, c'est pas être soumis, tu vois.
0: Ouais, mais ça, c'est bien.
8: Ouais, non.
5: C'est juste,
8: plaisir.
5: Gentleman, beau gosse, quoi. Ouais, mais des fois, j'offre des fleurs à Carole, elle est heureuse, tu vois.
8: Ah ouais?
0: Ouais, il les vole sur les parterres.
5: Ah, mais pas, non,
3: je suis de la ville. Tu l'as déjà fait, je l'avais dit en plus.
5: Tu l'as fait. Oui, j'ai déjà fait, mais non, mais sinon, je vais chez un fleuriste, là, vers chez nous. Elle est heureuse comme tout.
11: Tu le connais, il te fait des trucs pas chers?
5: Ouais, des fois, il me fait une petite
8: pipe. Il prend les fleurs fanées,
0: tu sais. Des fois, il fait une petite pipe.
5: Mais non, mais sans plus. Hein. Et puis bon, je n'achète pas des roses tous les 4 matins non plus. Hein.
0: Bon, alors, Armand, il y a le témoignage de Nini. Tu voulais parler à des
3: auditeurs. Connaissance, c'est clair. Ouais.
0: Des auditeurs et des auditrices de Skyrock.
5: Non, mais attention, moi, ça me donne des allergies dans la maison. Tu vois. Ah, j'arrête pas d'éternuer.
3: Dès que tu dépenses un truc, ça te donne des allergies.
8: Ouais, c'est ça.
5: Il est pas bien.
3: Dès que j'achète un truc, il est nerveux.
5: Ouais, ça me fait des plaques.
0: Vous croyez que c'était les fleurs? Non, c'est pas les fleurs, les allergies.
8: Non,
0: c'est la fête de dépenses.
8: C'est la dépense.
0: Donc, tu voulais les témoignages d'auditeurs et d'auditrices. Armand, on a Nini qui nous appelle. Donc, toi, t'as 16 ans. Nini, elle a le double. Enfin, un peu plus du double d'ailleurs. Puisque tu as 38 ans, Nini, donc une femme d'expérience. Salut Nini.
12: Oui, bonsoir.
0: Bonsoir.
12: Oui.
0: C'est bien, parce que c'est bien de confronter nos expériences les uns les autres.
8: C'est ça.
0: Regardez-moi, par exemple, moi qui ai 29 ans, je trouve ça intéressant d'avoir des auditeurs qui en ont un peu moins ou un peu plus.
11: Comme Nini.
0: Voilà. Ouais. Salut Mimi. Nini.
12: Nini.
8: Je vais y arriver.
0: T'es à Lyon, hein, toi, Nini, c'est ça?
12: C'est ça, oui.
0: Bon, tu voulais réagir par rapport à Armand. Je te présente Armand, Nini. Armand, je te présente Nini. Donc, il est tout timide.
11: Ouais, il est timide, Armand.
0: Dis bonjour à Nini, Armand.
12: Salut.
0: Salut.
12: Salut.
5: Ah, dis-toi que ça pourrait être ta mère. Hein.
11: Ah, bâtard.
5: Non, mais c'est bon,
12: elle est beaucoup plus vieille, ma mère.
0: Voilà.
5: Oui, non, mais là, t'as 38 et 16. Ça, c'est jouable.
0: 36, 17, 125.
5: Non, mais non, mais tu vois, ça veut dire qu'elle t'aurait eu à 22 ans, tu vois, c'est crédible.
0: Ah oui, c'est vrai.
8: Bah ouais.
0: Excuse-nous, il t'a foutu un coup de vieux, Romain.
5: Non, mais bon, c'est
12: sombri. Non, il
5: n'y
12: a pas de soucis.
0: Bah alors, Nini, qu'est-ce que parle bien de ton téléphone quand on t'entend bien? Qu'est-ce que tu voulais dire par rapport à Armand, toi?
12: Donc oui, non, il y a pas de souci à avoir envie d'être soumis. Après, il y a un niveau
0: il y a soumis dans le sexe et puis soumis dans la vie de tous les jours.
12: Voilà. Exactement. Et au niveau sexualité, c'est totalement compréhensif. Et par contre, dans la vie de tous les jours, faut faire attention parce que ça peut.
5: Non, mais après, c'est soumis parce que là, on a tendance à un peu tout mélanger. Je vais me permettre de recentrer un peu le débat.
0: Ah, alors, ouais. Romano, recentre
12: oui,
0: le
12: voilà,
0: débat.
12: Ouais.
5: Non, parce que non, mais comme on disait, tu vois, par exemple, un mec super serviable, pour moi, je considère pas que c'est un mec soumis.
12: Là,
5: c'est pas une tare d'être gentil ou d'être serviable, tu vois.
0: J'aime bien les gens gentils, moi.
8: Bah oui, c'est quand même mieux.
5: C'est rarement un mec qui va dire oh, j'adore les culés.
3: Ouais, j'adore les bâtards.
0: Bah détrompe-toi.
5: Ah, j'adore les gros fils de pute.
0: Non, mais détrompe-toi. Je sais pas, moi je connais une meuf qui sort qu'avec des mecs, c'est tous des enculés.
3: Ah mais moi aussi, putain, j'ai une pote en Belgique.
0: Et elle arrête pas de se plaindre après, oh, je suis malheureuse. Mais tu sors toujours avec le même type de mec, tu vois. Tout le monde se rend compte que c'est un enculé, on le sait tous, elle est amoureuse et après elle vient pleurer.
3: Et moi pareil, j'ai une pote en Belgique, elle sort qu'avec des gros bâtards. C'est pourtant, je lui dis, hein, plein de fois elle a eu des galères avec ces mecs là. Et sans rigoler, tu dis, ouais, va voir un psy, peut-être que t'as quelque chose dans ta tête qui te bloque.
0: Ouais, qui t'a
3: dit. Et en fait, c'est ça, ouais.
0: Un genre de mec.
3: C'était par rapport à son père.
0: D'accord.
3: Elle, c'était par rapport à son père. Son père, c'était un bâtard avec sa mère. Et du coup, elle, tu sais, elle était attirée par.
5: Elle reproduit ça un peu.
3: Ouais, voilà, ouais.
0: Et toi, par rapport à Armand, c'était des questions à poser à Nini. Vas-y, profites-en. Hein. Par rapport à Armand, Nini, les mecs soumis, t'aimes bien?
12: Moi, j'ai pas ce type d'homme-là avec moi. Mais après, quelqu'un qui puisse répondre à tes attentes quand parfois t'as envie de lui donner des ordres ou quoi, c'est plutôt plaisant.
0: Oui, alors tu vas faire le ménage maintenant, hein.
12: Ouais,
0: et puis après, tu vas faire les courses. Et puis, on a des enfants, tu t'occupes des enfants.
8: Au boulot.
12: Donc, après, les enfants, on les fait à deux. Donc, ça, c'est un autre sujet.
5: Oui, mais après, il y en a qui les font à deux, il y en a qui s'en occupent. Hein.
0: Oui, c'est vrai.
8: Oui, c'est vrai.
0: C'est vrai que parfois, t'en as une qui s'en occupe et puis l'autre, il faut rien.
5: Que bon, mettre une bite dans une chatte, voilà. C'est donné à tout le monde.
0: C'est vrai. C'est pas
5: tu vois les casseuses qui font les gosses. Hein. Non, c'est vrai, le faire en soi, c'est pas compliqué.
12: Ouais.
5: Après, c'est de bien s'en occuper, quoi.
12: Ouais.
0: Bon, écoute, tu vois, Armand, je pense qu'il faut pas te prendre la tête là-dessus. Tu tomberas sur la meuf qui te plaira. J'espère qu'elle correspondra à tes envies. Et puis tu trouveras des meufs qui aiment bien les mecs romantiques.
8: Bah oui, forcément.
0: Regarde, c'est de plus en plus rare, donc ça fait du bien de tomber sur des gars comme lui. C'est le message de Azid sur la piste Skyrock. Salut à toi, Azid. Elle est dans le 31. En salut le 31 qui nous écoute. Il y a Stéphanie du 66 qui dit, moi, c'est bizarre, je me reconnais dans votre témoignage. J'ai connu tellement d'enculés qu'un mec comme Armand, ça me ferait plaisir.
3: Ouais,
0: Armand,
3: ah ouais.
0: Beau gosse. Hein,
8: hein.
10: Ah bah, beau gosse, je sais pas, mais on
0: beau gosse, mais si je te le dis, Armand.
10: J'ai du cœur dans la pensée.
0: Beau gosse. Non, mais prends-toi pas la tête. T'as des potes qui te traquent par rapport à ça? C'est la question que nous pose Caro.
10: Non, non, c'est un truc que je garde vraiment pour moi, ultra perso.
0: D'accord. Bon, écoute, tu vas...
5: Bon, attention, tu verras bien quand t'auras une meuf comment tu te comporteras.
0: Oui. Déjà.
5: Tout c'est d'être toi-même.
0: Exactement. Be yourself. Be yourself. Ouais. Be yourself, c'est ce que je voulais te dire, Armand. Bon, reste à l'écoute, on aura peut-être d'autres témoignages, hein, des gars comme toi, okay. des filles qui aiment les gars comme toi, ou le contraire d'ailleurs, hein, vous nous faites signe, 41 759 skyrock.fm, et votre appli Sky, et puis le 01 53 40 30 20. Armand, on te fait des gros bisous, je te dis, reste à l'écoute. Et on y reviendra. Qui c'est qui est plutôt soumis avec sa meuf? Samy, t'es un peu soumis, toi?
3: Non, pas du tout, non.
0: Je sens un peu soumis.
3: Non, non, moi je suis pas du tout soumis. J'aime pas trop d'ailleurs les positions de soumission et tout.
0: Ouais.
3: Je préfère dominer après, bon, ou être 50-50, on va dire.
0: D'accord.
5: Ah, ouais, moi je suis complètement soumise.
0: Ah, Cédric, t'es soumise.
3: Maman, dans ta gueule, tu vois si je suis soumis. Ouais.
5: Ah, je suis pas ta meuf, Cédric.
0: Si, t'es là. Oh là, salut bébé.
5: Voilà, ah, non, tu veux une tablette?
0: Je t'achète
3: jamais, jamais, jamais.
5: Voilà, tu vois, tu veux manger une viande?
0: Non,
5: t'es un peu soumis là, avec cette malpolie là.
3: Pas du tout, non.
0: Ah si Cédric, je t'ai vu avec les meufs, t'es soumis.
5: Non, non, mais en tout cas,
0: tu vois Cédric, il fait le bonhomme, Armand. Mais il cache bien son jeu.
3: Hein. Ah, je vais dire qu'il
5: doit finir en soubrette ce soir. Je te vois bien habillé en petite femme de ménage d'hôtel, tu sais, avec
3: tout Romano,
5: non, mais gros, avec la meuf là, t'étais un peu soumis.
3: Si, c'est vrai, j'étais pas soumis, j'étais gentil.
5: Non, mais s'il te plaît, la meuf, je vous raconte la petite story rapide.
0: Écoute bien, Armand, tu n'auras plus aucun complexe après.
5: C'était un 14 juillet, une année. En fait, bon, j'avais un plan pour voir la tour Eiffel là, avec le feu d'artifice d'une
3: oui,
5: terrasse.
3: Sur la tour Eiffel.
5: Et donc, on était sur ce toit avec Cédric. Était venu avec avec sa meuf là. C'était quoi la brésilienne là?
3: Ouais, portugaise brésilienne.
5: Qui était venue avec un travesti.
3: Non, bâtard.
5: Ah,
3: non, la meuf, c'est un travesti. C'est un bâtard de dire ça.
5: Non, mais sérieux, mais de toute façon, elle parle pas français, donc elle ne comprend pas ce qu'on dit.
3: Voilà.
5: Non, mais
3: si, elle comprend le français.
5: Non, mais elle était travesti.
3: Elle a appris depuis.
0: Travestiche. Non, traduit sérieux, pour elle, si elle nous écoute.
5: Putain de tête d'homme.
0: Ouais.
3: Elle avait une tête de bonhomme, mais c'était pas un bonhomme, gros.
5: Ah non, mais une vraie tête de bonhomme.
3: C'était une petite de taille, je me souviens.
5: Ah, mais elle était un bonhomme.
0: Ouais.
5: Tiens, avec Carmen, on se dit, putain, Cédric a ramené un travesti, on rigolait.
3: Quelle salope.
5: Non, mais sympa, tu vois.
0: C'est ma maîtresse.
5: Et après, non, on se dit, bah vas-y, le feu d'artifice, il est fini. Venez, vu qu'on n'était pas loin de chez nous, on dit, bah venez prendre un verre à la maison si vous voulez, quoi. Et la meuf, on l'avait jamais vue, la meuf de Cédric. Hein. Première fois, on la voit, elle nous la présente. Et la meuf, elle arrive, elle fait à Carriole, ouais, tu veux pas me faire à manger?
0: Et la Carriole lui répond, tu m'as pris pour Cédric.
5: Non, mais tu sais, Carriole.
3: Parce qu'elle parlait mal français.
5: Non, mais la meuf, elle lui dit, ouais, tu veux pas me cuisiner une viande? Et Carriole lui dit, non, mais en fait, je suis pas un restaurant ici.
0: Bonne ambiance pour les meufs.
3: Mais c'est quoi cet accueil? C'est vrai, c'est.
5: Non, mais je sais pas, mais c'est ta meuf, tu sais. Je
3: ne
5: vois pas arriver chez quelqu'un que je connais pas. Tu sais, admettons, c'est comme dit
3: Paul.
5: Un été, je viens chez toi en Italie. Et tes potes, je les connais de nulle part. Et je leur dis, ouais, et je dis à la meuf de ton pote, je dis, ouais, vas-y, fais-moi des spaghettis. Tiens, je pense que la meuf elle va bloquer, elle va se dire, mais
0: c'est possible.
5: Ça va dire, mais ton pote.
3: Si tu dis s'il te plaît, pourquoi pas?
5: Non, mais ouais.
3: Moi j'étais chez un pote la première fois que j'étais chez lui, chercher les pâtes.
5: Ah ouais, mais non,
3: je fais à manger.
0: Ouais, mais t'es sans gêne.
5: Ouais, mais toi t'as un gros sans gêne.
3: Bah,
5: et là, Cédric qui fait.
3: T'as la dalle.
5: Voilà, voilà, t'inquiète pas, ma chérie, tu veux manger une viande? Elle était là, elle fait, si je voudrais manger une viande, je voudrais un sac à mâche.
3: Ah ouais, carrément.
5: Et là, et c'est là.
0: Pas de problème, je t'achète un sac à main, ma chérie.
5: Voilà, tu veux manger la viande en premier ou le sac à main?
3: Ah ouais.
0: Dans 5 mois, t'auras une petite surprise, je t'ai mis une tablette.
3: Ah ouais,
5: bon. Non, mais Cédric, il est pas resté. Il fait, voilà,
3: on
5: va y aller parce qu'elle a envie de manger un sac à main, une tablette et une viande.
3: Mais moi, tu viens chez moi, t'as faim.
5: Non,
3: je te fais
5: non, j'aurais pas faim chez toi, je t'assure. J'ai vu ta cuisine.
3: J'ai une gastro tête.
5: Non, non, je suis venu une fois chez toi, je t'assure, c'est un coup à te couper la faim, mais
0: c'est le meilleur moyen.
5: Un coup à perdre 10 kilos, ça, c'est
0: le meilleur moyen pour faire un régime, cette histoire.
5: Ah, j'avais testé Cédric, les plaques. Il avait des plaques vitrocéramiques ou induction, les plaques noires brillantes.
0: J'ai vu. Non, elle brillait pas.
3: Ah non,
0: elle brillait pas, Cédric, je te confirme.
3: Si, elle brillait.
5: Ah, il y avait une couche à des espèces de dépôts blancs dégueulasses. Ouais, même Cédric, il était mal à l'aise. Il me fait, voilà, attends deux minutes avant de venir dans la cuisine.
13: Voilà, attends.
5: Et ah ben, quand j'ai vu, j'ai compris pourquoi il me disait d'attendre.
3: Ouais, j'étais malade, il t'était fait des pâtes.
5: Ah, bâtard.
3: J'étais malade, il t'était fait des pâtes. L'avait débordé, ça va.
5: Bon, eh bien. Cédric, il savait pas qu'il fallait les pâtes. Il croyait qu'il les mettait direct sur la plaque, lui. Voilà, je mets un peu d'eau et les pâtes, comme ça.
3: Ouais, c'est ça, ouais.
0: Voilà, ça couille.
3: Il me prend pour Karim ou quoi? J'ai pas des pâtes, gros, moi.
0: Armand, on t'embrasse en tout cas. Merci du coup de fil. Et puis on t'envoie ton t-shirt Skyrock à la maison à Paris. Et puis bah, sois comme tu es avec les
8: meufs. Bah oui.
0: On a un caractère. Faut se faire accepter. Il y a tellement de meufs. Hein.
3: Ah ouais, c'est clair.
8: Bah ça, oui.
0: Tellement de gars pour vous les filles que votre caractère, regardez-le. De toute façon, c'est difficile d'en changer. On peut faire des efforts. Mais après, c'est difficile d'en changer. Et puis toi, ça pose pas de problème, Armand. Prends-toi pas la tête. On t'embrasse, Armand. Bisous à toi.
8: Bisous.
10: Merci l'équipe.
0: Salut, mon pote. Merci, Nini, pour le témoignage aussi. On, ouais. On te fait un gros bisou, Nini. Et on va t'envoyer ton t-shirt Skyrock à la maison à Lyon.
10: Merci.
0: Ma petite lyonnaise.
5: Mais oui.
0: Un de gros
5: petite.
0: Bisous. Et là, on était sur les poils, là, il y a un instant. Les filles poilues. Eh ben, ça fait pas l'unanimité sur vos messages, les mecs. Hein. Il y a 5-7 qui nous dit moi, ça m'est arrivé une fois, une fille poilue. J'ai fait l'amour parce que j'avais trop la dalle. Ah, t'es quand même allé, mais ça a priori, d'après ton message, ça a été difficile.
8: Hein. Ouais, c'est ça, ouais.
0: Et puis les filles, vous balancez des copines à vous. Il y a Floriane qui nous envoie un message sur l'appli Skyrock. Salut à toi, Floriane. Nous, on a une copine, elle a plein de poils et elle pue la transe l'été. Moi, j'ai connu la chef du personnel de la radio dans laquelle j'étais avant.
8: Oui, ça, je m'en souviens bien.
0: Ah, Marie avait la même d'ailleurs.
8: Bah oui, forcément.
0: On était déjà ensemble avec Marie.
8: Ouais.
0: En couple. C'était une meuf qui était très méchante et qui chiait sur
8: elle
0: tout le monde.
8: Elle était méchante,
0: elle est pleine de poils, elle se baladait tout le temps, les bras levés dans les couloirs.
8: Ah ouais, puis elle suait.
0: Ouais, je sais pas pourquoi, elle suait, elle pue.
8: Ah putain, c'était un truc de ouf.
0: Ah ouais, elle pue.
8: Elle avait rien pour elle, la pauvre.
0: Non, elle était pas.
8: Non, hein.
0: C'était pas le top du top. Si vous avez ça comme collègue, au bahut, oui, je disais, les filles, vous balancez entre vous. Il y a Eve aussi qui nous dit nous à la fac, il y avait une fille, c'était pareil. Elle disait qu'elle était écolo. Moi aussi, je suis écolo, pourtant je me rase. Oui, c'est vrai que tu vas pas nuire à la planète en te rasant les poils.
8: Oui, d'accord.
0: Bon, et puis les gars, ouais, les gars, j'ai tiens, on va faire le petit comptage pour le sondage express. On l'a pas lancé, mais on va prendre tous les messages que vous nous avez envoyés. Vous pouvez voter hein. Femme à poil, ça vous branche ou pas? Vous pouvez nous laisser vos messages. Donc à poil.
3: Poil poilu hein.
0: C'est poilu hein, c'est pas toute nue hein.
8: Oui,
0: pas
8: c'est nu. Ça.
0: Femme à poil. Guigui par exemple, toi qui as pas fait l'amour, une fille super belle qui ressemble à une meuf de Brothers.
5: Ah, putain, ouais, mais...
0: Et elle te propose de faire l'amour, elle te fait.
5: Mais hyper poilu quoi.
0: Oui, elle te fait. Yeah, Guigui. C'est comme dans Brothers, bien sûr. Yeah.
5: Ah, si elle me fait ouais,
0: Guigui. I want to be fucked by you.
5: Bon,
0: Guy.
5: Bah, dit comme ça, c'est franchement.
0: Oh, Jesus Christ.
5: Là, dit comme ça, là, j'y vais direct. Mais et bon, c'est les très poilus, putain.
0: Et tu découvres qu'elle a énormément de poils.
5: Ah non, je pourrais pas.
0: Tu sais, mais qui dépasse jusque entre les cuisses. Tu sais, à l'intérieur des cuisses, là.
5: Non, je pourrais pas. Même si.
0: Il y a un dégradé, énormément de poils sur la touffe. Et puis après.
5: Ouais, mais tu vois que ça dépasse et tout.
0: Et puis après, il y a des poils sur l'intérieur des cuisses.
5: Ouais, non, c'est trop écœurant pour moi, je pourrais pas y aller. J'aurais peur de lui vomir.
13: Tiens, elle a les poils plaqués sur les cuisses comme Cédric sa coupe de vœux.
5: Ah merde, ça parle loin quand même.
0: Ah ouais, ça
8: parle loin.
5: Non, mais je te jure, je pourrais pas. Je serais écuré.
0: Ah ouais?
5: Je serais écuré, laisse tomber. Si c'est pour lui vomir dessus, franchement, ça ne sert à rien.
0: Non, mais ça te dégoûterait à ce point.
5: Ah vraiment, vraiment, ouais. Ah ouais. J'ai un peu un blocage là-dessus, j'avoue.
0: Ok. Le reste de l'équipe.
13: Ah non, merci.
0: Non,
13: ah,
0: bah,
13: je passe mon tour.
3: Pareil, ouais.
0: Vous avez pas trop les poils.
13: Genre, depuis tout à l'heure, vous nous envoyez des photos de Schneck poilu.
0: Là, il y a Domino qui nous envoie une très très belle. La meuf, elle a des.
13: Wow. Elle a des dreadlocks quoi.
0: Ouais. Mais Marie,
13: une barbe.
0: Marie, si tu te rases pas, ça devient comme ça ou pas?
13: Eh oui.
8: Hein? Ah, ah putain, ouais, j'avais pas vu, mais c'est ignoble.
0: Il faut pas la louper la photo. On peut pas vous la mettre sur les réseaux, sinon on va être banni de partout.
8: Ah ouais, non, c'est ignoble.
0: Mais c'est vrai que c'est assez chargé au niveau des. Ça va, Guigui, on dirait de bouffer. Tu bouffes ça?
5: Ah non, je bouffe pas ça, non.
0: Un petit cuni.
5: Non, mais là, la photo, elle est horrible. Parce que même au-delà des poils, c'est dégueulasse.
0: Non, mais c'est. Quand tu vois son visage,
13: elle. Ah, ça va, franchement, ouais, elle a pas l'air trop mal gaulée en plus.
0: Elle
13: a juste une grosse chatte poilue quoi.
14: Guigui, combien d'années en galère sans avoir touché une meuf avant d'y aller sur une demoiselle comme ça?
13: Bah, il va direct là, je pense.
14: Là, tu vas déjà de nos jours.
5: Genre, tu compterais ça en années, Samy?
14: Ah oui.
5: Ah ouais, genre 11 mois, t'es dans 11 mois,
14: non,
5: t'as pas
14: qu'elle.
0: T'y vas pas?
14: Non. Ça, il faut plus d'un an.
13: Ah bah, je bouffe pas la chatte. Hein.
5: Ah non, ouais, non. Juste
13: pour la quête. Si j'ai pas quête pendant un an.
5: Ouais, genre, t'as pas quête pendant 10 mois.
13: Ouais,
5: non,
13: je
0: pense que je la quête.
5: Ah, il me faudra toute une vie, moi.
13: Je pense que je la quête.
5: Je la rase avant, mais
13: je la quête.
0: Bon,
13: la
0: rase avant. C'est horrible.
5: Non, mais tu la laves avant.
0: Il y a une barbe à la chatte. Il y a Fanny qui dit que pour la seule relation homosexuelle qu'elle a eue avec une fille, elle est tombée sur une fille très poilue. Ça m'a vacciné définitivement. Ah oui, t'es vacciné. Après, t'y a plus.
14: T'as calmé quoi.
0: T'y a plus jamais touché là. Bon, allez, on en reparle. Et sinon, de trouver la solution hein, pour Dédé. Hein. Le petit soin beauté que tu offres à ta chérie. Tu lui offres le soin beauté, elle va se faire épiler, elle passe une super journée.
13: Prends le pack complet. Hein.
0: Ouais, le pack complet.
13: Il y a quand même du boulot a priori.
11: Mais sinon, y a pas Angèle qui se laisse pousser les poils. J'en fous.
0: Soin beauté chez Jardiland nous proposait Mix là sur l'appli Skyrock. Ouais, c'est vrai que soit beauté chez Jardiland, c'est vrai que ça peut être pas mal. Les résultats du sondage express pour les poils, ils sont là. Eh bien, les résultats sont
8: sans appel.
0: Ouais, 98% des mecs qui nous ont laissé des messages.
13: Elle a quand même 2%. Hein.
0: 98% aiment pas les femmes avec des poils.
8: Ah ouais, donc ça fait beaucoup quand même.
0: Je voulais quand même lire les messages des 2%. Il y a Titi qui nous a envoyé un message qui nous dit « Il faut respecter les femmes, même poilues, ça a son charme. »
11: Eh ben attends, le deuxième pourcent, c'est Jérôme, il va arriver, t'inquiète
0: pas. Ah bah tiens, le deuxième
11: pourcent, ça va arriver. Ah.
0: On aura Jérôme qui a donc des témoignages sur des relations sexuelles qui lui sont...
11: Ouais.
0: Qui sont arrivés avec sa meuf même. Avec des filles
15: poilues.
0: Ouais, filles poilues. Voilà. Non mais il en faut pour tous les goûts.
11: Ouais, c'est bien. Ouais.
0: Tout le monde peut s'exprimer sur Skyrock, c'est ça la radio libre, tous les soirs, la plus grande radio libre de France. Et les plus gros cerveaux de France arrivent dans un instant. Vous êtes contents?
13: Vous êtes prêts, les débiles?
0: C'est
15: comme
0: Dick
15: jamais.
0: Et Romano. Hey,
8: toujours très sympa.
0: Mais oui. Allez, les cerveaux, préparez-vous. Et Gaëtan arrive aussi dans un instant. On est sur Skyrock jusqu'à minuit.
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0: 21h minuit, la plus grande radio libre de France, c'est Gambi tout de suite. René Kaouvila sur Skyrock, premier sur l'Europe.

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1: 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Là, c'était Gombi, Gombi et René Kaouila sur Sky.
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1: La Gallo qui nous dit les bourrés, vous êtes relous, vous en rendez pas compte.
3: Mais grave. Mais vous, mais
4: ouais. Ouais, je suis d'accord, gros.
3: Là, vous êtes relous, surtout pour ceux qui ne boivent pas, parce que nous, on n'a jamais été dans cet état-là, tu vois.
1: Comment ça t'ai vu bourré, Cédric.
3: Bah, mais je suis une fois ou deux dans ma vie, tu vois.
1: Salope.
3: Mais en Paris.
2: Mais sur Skyrock, tu peux aussi tout faire.
5: Bonne nouvelle, ma crotte a l'air d'être remontée.
1: Ah, bonne nouvelle.
6: Ah, bah super, merci pour la formation.
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1: Et oui, c'est nous, c'est Radio Libre sur Skyrock. Et oui, on est là, on est content de vous retrouver tous les soirs sur Sky avec Question pour un gros con, le match que vous attendez. C'est dans un instant. On va attaquer allez, d'ici 10 minutes. Cédric, Karim, préparez-vous. Nos cerveaux sont là.
6: Ouais.
5: Et voilà, on va voir.
1: Ils sont là, regarde.
5: Vraiment, ils sont vraiment là, quoi.
1: Les cerveaux sont là, vous êtes là aussi. Là, on a besoin de vous tous les soirs hein, sur Skyrock. Vous pouvez filer des coups de main à ceux qui en ont besoin. Vous nous appelez si vous avez besoin d'un coup de main, faites les cons avec nous. Bref, on passe une belle soirée sur Skyrock, la plus grande radio libre de France. Et Gaëtan, qu'on va retrouver avec nous, qui a besoin de vous d'ailleurs. Un truc à nous raconter, Gaëtan. Gaëtan au téléphone, en direct de Nantes. Salut Gaëtan.
7: Salut l'équipe.
1: Salut,
6: salut. Gaëtan.
7: Alors, ça fait plaisir de vous avoir au téléphone là.
1: Eh bien, ça fait plaisir de t'avoir aussi, Gaëtan. Alors, qu'est-ce qui t'arrive? Parce que tu allais nous parler de ta meuf, d'une autre meuf. Enfin, bon, explique-nous un petit peu la story, de quoi il s'agit.
7: Ouais, je vous explique vite fait, hein, parce que en vrai de vrai, l'histoire elle est longue, mais vas-y, je vais vous expliquer vite fait. Bah, du coup, là, en fait, on est en première avec ma copine. Et en seconde, on a rencontré une. Bah, en fait, on avait un groupe de potes, quoi.
1: Ouais.
7: Et dedans il y avait une fille, donc en fait ça c'est au fil du temps qu'elle est devenue notre meilleure amie à tous les deux.
1: D'accord. Bah ça c'est bien quand t'as ta meuf qui a une meilleure amie, que c'est aussi ta meilleure amie à toi.
7: Ah bah comme ça, ça pose pas de problème quoi.
1: Ouais, ça c'est bien ça.
7: Puis bah en fait cette fille là elle a eu des problèmes quand elle était jeune et puis elle les avait encore en seconde en fait elle se faisait agresser sexuellement par son beau-père.
1: Ah ouais, c'est horrible.
3: Oh putain.
7: Ouais. Et bah du coup à partir de là en fait quand on a su ça bah en fait on s'est encore plus rapprochés parce que bah en fait elle nous avait quand même parlé de trucs assez personnels tu vois.
1: Ouais, vous êtes dit elle nous fait confiance, elle a besoin de nous, donc vous l'avez pris sur votre aile. OK.
7: Et bah en fait du coup bah de fil en aiguille en fait on est devenu encore plus potes et au final en fait on l'a aidé parce que bah on a fini par la lui faire comprendre qu'il fallait qu'elle en parle à la police, etc., machin, parce que ça devenait de plus en plus oppressant, etc., machin.
1: Mais cette histoire avec le beau-père, ça s'est passé de quel âge à quel âge, les agressions sexuelles par le beau-père?
7: Elle nous avait dit que ça avait commencé à son anniversaire de ses 8 ans ou 9 ans, un truc comme ça, je sais plus. Ah non, de ses 12 ans. 12 ans.
1: D'accord. Mais le beau-père, c'était le mec qui s'était remis avec sa mère, hein, c'est ça, pour préciser?
7: Ouais, c'est ça.
1: Ok.
7: Ouais, voilà, c'est ça. Et donc, bah, du coup, fin d'année de seconde, en fait,
1: ouais.
7: on est parti au commissariat, tout ça, on a fait ce qu'il fallait.
1: Vous êtes allé l'accompagner au commissariat pour lui donner du courage,
5: des bons
7: amis.
5: Bah,
7: de toute façon, en fait, on était obligés un peu parce qu'ils nous ont appelés pour faire une déposition et tout, donc voilà. Donc, bah, du coup, voilà, tout ça s'est passé, on a fait notre déposition, son beau-père, je crois, il est enfermé, je sais pas où, enfin bref, tout ça s'est bien terminé.
1: Donc, tu veux dire qu'il y a eu procès, il a été reconnu coupable, ouais. Et là, il est en prison.
7: Bah, il a même pas été reconnu, carrément, il a tout avoué dès la première minute où il a été interrogé. Le gars, il a pas cherché. Hein.
6: Et il était toujours avec la maman de ta copine?
7: Ah oui, oui, oui.
6: Oh putain.
1: Et la mère, alors? Mais la mère était encore avec lui.
7: Bah en fait la mère elle savait pas et en fait ce qui se passe c'est que cette fille là elle est tchèque, voilà, je cherchais le mot. En fait elle est tchèque et du coup en fait sa mère elle parle pas un mot de français.
1: D'accord. Mais la mère elle
6: et
1: a quand même
6: enfin, les yeux et des oreilles.
1: Elle a quand même compris.
7: Son beau-père il est français et il parle tchèque. Du coup en fait c'est lui qui gère toutes les dépenses, c'est lui qui travaille pour la famille, etc. Donc à partir du moment où la mère elle a su ça, que la police est arrivée chez elle en fait et lui a dit tout ça, en fait la mère déjà elle en revenait pas et elle a pas voulu croire sa fille.
1: Elle a pas cru sa fille.
7: Elle a renié sa fille et cette fille-là en fait elle a fini par se retrouver en famille d'accueil. Plus de famille, plus rien, plus de contact à part avec son petit frère. Donc et encore c'est quand elle peut le voir parce que sa mère voilà.
1: Après c'est triste à dire mais avec une mère comme ça, une mère comme ça et un beau-père qui abuse de toi, vaut mieux te retrouver en famille d'accueil hein, parce que toi si le beau-père t'a violé ou agressé sexuellement, c'est à peu près la même chose. Enfin si le beau-père t'a fait ça et que ta mère en plus te croit pas.
6: Il avait rien fait au petit frère.
1: Je comprends pourquoi elle avait pas envie de.
7: Non, non, non, je crois pas.
1: Je comprends pourquoi elle avait pas envie de porter plainte. T'as une mère comme ça déjà qui.
6: Ah bah c'est horrible,
7: non, mais c'est sûr que bah, de toute façon, c'est un truc compliqué aussi déjà de base à porter plainte. Alors en plus, si ta mère. En fait, si tu dis que si tu le fais, tu ruines la vie de ton frère, de ta mère, de toute ta famille en fait.
3: Ouais, de la mif quoi.
6: Ouais,
7: c'est ce que. Parce qu'en fait, sans le beau-père, la mère elle peut rien faire. Elle peut pas gagner d'argent, rien parce qu'elle est en France, mais elle parle pas un mot de français. Elle peut pas remplir des papiers toute seule, rien que ça.
1: Ça fait combien de temps qu'elle est en France? Parce que bon, tu vois, quand t'es dans un pays étranger, au bout d'un moment, si tu fais un peu d'efforts,
6: il y a plein d'assauts en plus.
1: T'apprends à parler la langue.
3: Ouais. Non, mais t'as des gens qui ont du mal à apprendre.
1: Non, mais bon.
6: Ouais,
7: de toute façon, cette femme-là, elle avait pas besoin d'apprendre puisqu'elle avait un mari qui faisait tout pour elle. Franchement, je vois pas pourquoi elle avait besoin de l'apprendre.
3: C'est vrai, c'était dans un pays indépendant.
1: Bah, pour s'assurer, moi je sais pas. Quand je vais dans un pays étranger, j'essaie de connaître des mots.
3: C'est une erreur. C'est pas bien.
1: Bah oui, c'est pas bien.
3: Mais chacun pense différemment. T'as des gens, ils vont aller dans un pays, ils vont rester dans le.
1: Non, mais si t'habites dans le pays, t'apprends la langue.
3: Mais pas forcément, gros. T'as des gens qui le font pas.
1: Non mais c'est con.
6: Complètement sous sa coupe du coup.
1: Après je trouve que c'est con pour eux parce que ça leur l'empêche d'être indépendant.
3: Ah bah, je suis d'accord avec toi.
6: Bah, la preuve,
1: sortir dans les magasins, discuter.
3: Non, moi
1: avec
3: je suis premier quand je vais dans un autre pays, c'est d'apprendre la langue, d'apprendre des mots, tu vois. Mais après t'as des gens qui sont tous pas comme ça, t'as des gens qui restent, tu sais, entre avec leur famille, avec des gens de leur communauté, tu vois.
1: En plus le tchèque, ils écrivent avec les mêmes lettres que nous, tu vois. Quand t'es chinois, que
3: tu dois apprendre l'alphabet, c'est plus difficile.
1: Apprendre l'alphabet ou arabe, ça, c'est plus compliqué, tu vois.
6: Ah ouais, clairement.
1: C'est pas le même alphabet, c'est pas la même chose. Là, t'es. Enfin bon, écoute.
3: Ça dépend des facilités aussi. T'as des gens, ils ont du mal à apprendre les langues, hein, gros.
1: Bon, en tout cas, bien triste histoire pour ta copine. Donc, vous la prenez sous votre aile et puis vous lui filez des coups de main.
6: Non, mais c'est bien, super.
1: Avec ouais, la chérie, des amis.
7: Ouais, bah, du coup, on l'a aidé, tout ça, machin. Et puis, ça s'était très bien passé, tout ça. Puis, un jour, on a eu une embrouille, un truc tout con. Et ensuite, voilà.
1: C'est quoi, t'es sorti avec
7: deux, trois jours. Non, pas du tout. Franchement, avec elle, il y a rien.
1: Ah, parce qu'il y en a qui nous disaient, ils ont dû faire un plan à trois et après, ça a tout foutu en l'air. C'est le message de grosse salope sur l'appli Skyrox. Salut à toi, grosse salope.
3: Je suis la plus grosse salope du 9-3.
1: Oui, mais c'est pas toi qui as envoyé le message. Donc, ouais, non, il n'y a pas eu d'histoire de couche. Mais il s'est passé quoi? Vous êtes embrouillé avec elle?
7: Ouais, mais je sais même plus pourquoi, en fait, on s'est embrouillé avec elle, puis l'embrouille, en fait, elle a duré deux jours, parce qu'on était tellement tout le temps ensemble, etc., que ça n'a pas duré, tu vois, on s'est remis potes, tout ça, machin, et puis ensuite, tout s'est re-bien passé pendant trois mois. Donc ensuite, il y a eu les vacances scolaires, on a fait des fêtes, tout ça, machin, tranquille, et ensuite, la rentrée, tout se passait bien, on avait un nouveau groupe de potes avec lesquels traîner, on était une dizaine, puis d'un coup, un soir, en fait, ça faisait un petit moment qu'elle vous pétait les couilles, déjà.
1: Pourquoi elle vous pétait les couilles?
7: Ben en fait elle était devenue elle était devenue hautaine, en fait j'ai l'impression que son histoire en fait ça lui avait complètement en fait elle pensait qu'elle était tout permis un peu.
1: Ah ouais.
7: C'est-à-dire que elle écoutait plus en cours rien, elle nous prenait pour ses chiens, etc. Voilà quoi. Elle nous parlait comme je sais pas quoi en fait.
1: Après c'est une belle manière
6: c'est
1: de vous remercier.
6: Dégradé.
1: Enfin bon.
7: Voilà, ben vraiment.
1: Ouais.
6: Oui.
7: Puis, puis un jour, du coup, on rentrait des cours, tout ça, machin, et on avait un groupe Insta, du coup, on parlait, tout ça, machin, et elle nous dit, ouais, j'ai eu un accident de voiture, là, tout de suite, etc., machin, du coup, on parle deux minutes avec elle, on lui dit, ouais, et tout, ça va, et tout, machin, et puis là, il y en a un qui arrive, alors il a pas le temps de lire tous les 100 anciens messages qu'on a envoyés, et il avait une question urgente à poser par rapport à son bus, sinon il allait le louper, donc tu vois, il pose la question, tout le monde lui répond, et là, il commence à dire, ouais, en fait, tout le monde, vous en branlez de moi, en fait, vous en avez rien à foutre, tout ça, et commence à nous parler n'importe comment, et moi, je peux pas ce genre de truc. Du coup, moi, j'ai commencé à hausser le ton, etc., machin. Je dis, ouais, ça fait 2-3 semaines, tu nous prends pour des cons, etc., machin. Et,
1: t'as raison d'être franc.
6: Ouais, mais puis tu bouillonnais, au bout d'un moment.
1: Après, bon, elle a subi des trucs, vous l'avez aidé, c'est pas une raison pour être désagréable.
6: Bah, ça, on est d'accord.
1: Et devenir conne après, ouais.
6: Loin de là.
1: Non, mais elle a peut-être pris l'habitude que vous soyez tout le temps auprès d'elle, à vous occuper d'elle, et puis là, elle trouvait, comme son histoire était réglée, que vous aviez réglé son histoire, peut-être qu'elle avait trouvé. Bon, et là vous en êtes où avec la meuf là? Et qu'est-ce qu'on peut faire pour toi? Dis-nous, Gaëtan.
7: Bah là justement, après ça, moi j'ai pété un câble justement. Du coup en fait j'ai complètement coupé les ponts avec elle et parce qu'en fait sur le groupe elle nous a dit ouais en fait je vous déteste depuis la première embrouille qu'on a eue là que je vous ai parlé.
3: Ah ouais.
7: Donc ça faisait 3-4 mois en fait que elle parlait derrière notre dos en fait.